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Te souviens-tu des dunes de Namibie? Te souviens-tu des dunes de Namibie et du roulis du sable sur leurs flancs? De la mélodie de leurs flancs? De l'aine des dunes de Namibie, d'où s'écoulent des grains de sable égrenés un à un, roulant sur eux-mêmes? Précipités dans la chute de reins vertigineuse de la dune, ils brûlent d'impatience de rouler sur le sol, loin de leur point d'origine. Un endroit d'où ils ne verraient plus, d'où ils ne verraient rien, car leurs yeux ont tout vu et leur rétine a brûlé. Ils chantent leurs complaintes dans un ruissellement tantôt féerique, tantôt maléfique, dune mugissante. C'est la complainte du grain de sable rôti au soleil dans le désert du Namib qui roule, qui tombe, qui chute. Ce sont les pleurs sans larmes des grains de sable, témoins des morts millénaires, témoins des corps décharnés, de la soif, de l'oubli des autres continents. Ce sont pour les corps pris au piège allemand que les grains de sable égrenés par le vent hurlent leur douleur. C'est le blues de Big Mama, dont les côtes pleurent ses enfants morts. Le désert du Namib n'a pas suffisamment protégé. Pour la première fois, ordre est donné de n'épargner personne. Hommes, femmes et enfants. À l'intérieur des frontières allemandes, chaque herero, avec ou sans fusil, avec ou sans bétail, sera fusillé. Je n'accepterai plus ni les femmes ni les enfants. Je les refoulerai vers leur peuple ou ferai tirer sur eux. Telle est la parole que j'adresse au peuple herero. Le grand général du puissant Kaiser, von Trotta. Sous ce soleil radieux, dans ce paysage lunaire, désertique, tellement beau que les larmes me viennent, des hommes sont morts. Des hommes sont morts. Seul le minéral se souvient. Le grain de sable qui cherche à fuir sa réalité, ses yeux, ses sens. Il se souvient et se sauve. Il chante. Et quand tu viens, touriste des vallées Crazy Dune, batifolé sur les flancs rouges de Big Mama, surfé sur sa croupe rebondie, n'oublie pas le chant du grain de sable. N'oublie pas ce cri muet de l'abandon, de la tristesse et de l'oubli. Ce chant du siècle dernier qui résonne encore aujourd'hui.

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1: Et c'est parti. Bingo, loto, bingo, bingo, loto, wow.
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1: Bienvenue dans ce quiz.
2: Yes.
1: Spécial mois de mai, spécial sur l'intimité, ça rime. Ma première question est sur Félix Faure. Félix Faure, c'est un ancien président de la République française. Il était connu pendant la période de l'affaire Dreyfus. Et alors, à votre avis, comment est-il mort subitement à l'Élysée?
3: Oh pétard, tu parles d'une question. comme dirait le canard enchaîné, il est mort fou entre deux messes. C'est une contrepétrie.
1: Alors, il est mort d'un arrêt cardiaque survenu lorsque le président était dans les bras de sa maîtresse.
3: Voilà, c'est ce que je viens de dire.
1: Voilà.
3: Il est mort fou entre deux messes.
1: C'est joli, je ne connaissais pas fou entre deux messes. Et alors, Marguerite Stenhale était le nom de sa maîtresse, mais à votre avis, quel est son surnom?
0: Forage. Alors?
1: Pompe funèbre. Prochaine question. À votre avis, il y a plusieurs types d'intimité et je vais vous demander d'en trouver 5. Quels sont les différents types d'intimité qui peuvent exister entre deux personnes?
0: L'intimité entre une mère et son bébé pendant l'allaitement.
4: Ouais. Moi, je dirais aussi l'intimité de ses pensées.
0: Une forme d'intimité aussi, je trouve que c'est lorsqu'on est dans une voiture, sur un long parcours, par exemple sur une autoroute. Et là, on est fermé du monde, on est dans une bulle, et ça crée une certaine intimité avec les personnes qui sont dans cette voiture.
4: Ouais. C'est vrai, c'était vrai aussi quand on voyageait à l'époque en train, parce qu'on avait des compartiments.
0: Ouais.
4: Donc on était à 4 ou 6 dans les compartiments et c'est vrai que ça a procuré une certaine intimité. Ouais. Que j'ai partagée avec des militaires d'ailleurs à une époque. Et tu voulais une anecdote tout à l'heure, tiens, je vais t'en ramener une. Je suis dans le sud de la France. Je travaille à Solmer et on a un ami qui est jurassien et qui nous rapporte chaque année du fromage, du morbier, du comté, etc. Et alors, très fière, je rapporte ça dans ma belle famille. Donc, je pars de Marseille pour arriver à Thionville, qui est dans la Moselle. Et dans mon sac, il y a du morbier et du comté. Et il arrive un moment donné où je dois m'absenter du compartiment, donc je quitte. Alors tous les militaires étaient bien endormis. Je quitte le compartiment et quand je rentre dans le compartiment, je dis « Oh putain, les salauds, qu'est-ce qui pue ? Mais il pue !» Et tout à coup, je prends conscience que c'est moi qui ai le fromage au-dessus. Et que c'est l'odeur du fromage que je sens et non pas l'odeur des pieds ou des pets de mes covoitureurs, je ne sais pas si on peut dire ça comme ça.
0: Des autres voyageurs.
4: Ouais, des autres voyageurs, voilà, l'anecdote.
0: J'ai encore une histoire qu'on m'a racontée du même genre. Une amie qui a fait le salon de l'alimentation, à, je crois que c'était à Berlin, et... Donc, elle a travaillé comme étudiante et à la fin du salon, ils jettent toute la nourriture qui n'a pas été distribuée. Et elle voit des huîtres et elle se dit, non, je vais quand même pas laisser les huîtres partir. Donc, elle prend une caisse d'huîtres, prend le train pour la ramener à Brême et elle habitait en colocation avec d'autres jeunes Allemands, puis s'est dit « Chouette, on va se faire les huîtres ce soir. » Et alors, elle met ses huîtres sur
4: le porte-bagages.
0: Et dans le compartiment rentre une petite Allemande, une vieille dame, très, euh, très bien, très sophistiquée, avec une belle permanente, maquillée, bien habillée, et elle s'assoit exactement en dessous. Ce qui devait se passer, c'est passé. C'est qu'à un moment donné, ça commence à couler.

0: Et les cinq types d'intimité, c'est l'intimité émotionnelle, l'intimité physique, l'intimité intellectuelle, l'intimité spirituelle et l'intimité expérientielle. Et sur ces cinq types d'intimité, on peut en parler après ce quiz. Quelles sont les sept raisons pour lesquelles on évite l'intimité, justement, à votre avis ?
1: Alors, moi, je dirais que la première, c'est parce qu'on fait bas les masques avec l'intimité. Et donc, faut assumer. Et c'est pas toujours évident de pouvoir assumer soit sa pudeur de pensée, soit sa pudeur physique, soit ses connaissances aussi, parfois. Ses connaissances intellectuelles et ses connaissances empiriques aussi, parce que ça peut déranger parfois les gens autour de soi et ça peut paraître pour du m'as-tu vu. Et donc, pour pas être qualifié de quelqu'un de m'as-tu vu ou de différent simplement aussi, voilà.
0: Alors, pour laquelle on évite l'intimité aussi, admettons on rencontre une nouvelle personne, on s'amourache de cette personne, on a été célibataire longtemps, et à votre avis, pourquoi on la rejetterait, justement?
1: Là, je suis obligée de rire, parce que vu mon âge, je vais te dire, si je rejette, c'est parce que mon corps a vieilli et que j'ai pas envie qu'on le voie. Et encore moins si la personne en face de moi est un homme vieux, alors j'ai pas du tout envie de le voir à poil. Là, je t'assure, je vais respecter son intimité, il n'y a pas de souci.
2: Oui, et puis t'es pas obligé d'allumer la lumière, hein. T'es pas obligé. T'es pas obligé de faire Versailles.
1: Ah ouais, mais alors t'es obligé d'y aller à tâtons. Et je me demande si finalement à notre âge on a tellement de pudeur encore.
0: En tout cas, dans les réponses, il y avait la peur du rejet ou de l'engloutissement. La peur de l'engloutissement, c'est le fait d'avoir sa personnalité engloutie par la personnalité de l'autre, donc dans ce refus d'intimité. Il y a la peur de l'abandon. Il y a le fait d'avoir eu un abus sexuel dans l'enfance ou des abus antérieurs. D'avoir été victime de violences physiques ou psychologiques. Alors oui, ça fait partie du fait qu'on rejette le fait de passer de certains stades dans le degré d'intimité avec une personne. Dans quel endroit, à votre avis, l'intimité est-elle mise à mal ? Donc quand je dis intimité, c'est aussi vie privée.
2: Moi, je pense que dans un climat de guerre, il n'y a plus d'intimité possible. Lorsqu'on a bombardé des maisons, les gens étaient obligés de se regrouper dans des lieux tous ensemble, de dormir ensemble. Et là, il n'y a plus d'intimité possible. Personne ne peut s'isoler. Donc, ça, c'est quelque chose qui peut faire peur.
1: Vie privée et intimité, pour moi, c'est pas tout à fait la même chose, en fait. Pour moi, la vie privée, c'est plus du domaine public. Et dans ce cas, j'estime que faire atteinte à la vie privée d'une personne, c'est dénoncer ce qu'elle a comme attitude par rapport à ce qu'elle peut dire, par exemple. Et là, franchement, je stigmatise les hommes et les femmes politiques. Ouais. Mais l'intimité, c'est encore plus personnel. Je fais vraiment une distinction. Par exemple, une personne publique qui dit blanc et qui fait noir, ok, ça se dénonce. Ça, c'est du domaine de la vie privée. Mais par contre, si on l'attaque sur son physique ou sur le fait qu'elle vive avec une autre femme, si c'est une femme, ou avec un autre homme, si c'est un homme. Ça, pour moi, c'est vraiment attaquer l'intime.
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3: Et bonjour et bienvenue dans les studios de la studio de la cuisse de Jupiter pour ce nouvel épisode sur l'intimité.
5: Salut.
3: Salut. Et en toute intimité, je vais faire un tour de table. Comment ça va, Lydia ?
2: Ça va bien, merci.
3: Comment ça va, Lydia ? Et quelle est la forme d'intimité que tu protégerais le plus au monde ?
5: Oh, wow. Intense.
2: Là, tu me surprends, hein ?
3: Ouais, moi aussi, j'ai pas du tout préparé. On va refaire. Comment ça va, Lydia ?
2: Ça va déjà moins bien.
3: Comment ça va, Marianne ?
1: Oh, moi, je vais bien, ça va. Je trouve ça assez drôle, cette émission qui est un peu olé olé aujourd'hui.
3: Ah, Géraldine ?
6: Moi, trop contente d'être de retour. Donc, voilà.
3: Et l'intimité, en plus, c'est un peu le sujet de la minute rose et tout ça.
6: Oui, c'est une toute petite minute rose, peut-être sur un coin de table, alors. Je ne sais pas ce que ça va donner, mais ça ira.
3: On te fait confiance. Gabi, Gabrielle. Oui, je suis intime avec Gabrielle, du coup, ça s'appelle Gabi.
7: Ouais, ça va, c'est pareil, ça fait un moment que j'ai déserté, donc ravie d'être avec vous ce matin.
3: Et on est ravis que tu sois là, et il nous reste à dire bonjour à Pauline.
8: Salut, ça va bien, tout va bien.
3: Ah, chouette.
1: Bon matin, Pauline.
8: Merci, Marianne.
3: Et voilà. Dans l'intimité du studio, on va tout de suite lancer la première chronique. Avant que je défonce le micro.
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3: L'intimité. On n'est pas bien entre nous, là. Il n'y a personne qui viendra troubler notre intimité. On peut rester entre nous, parler de nos petits sujets cruciaux, tranquilles. À moins que... C'est quoi ces micros ? Ah mince ! Punaise, on est à l'antenne. Ah bonjour les auditeurs ! Bonjour à vous tous en fait. Bon ça va, on sait rien de très intime. Mais l'émission La Cuisse de Jupiter, c'est intime. On partage des vécus, on est dans un petit studio, entre nous, peu nombreuses. Et même la voix, c'est super intime. Il y a plusieurs chanteuses qui avouent avoir mis du temps à chanter devant leur famille, devant leurs proches, parce que leur voix leur paraissait très intime. Alors moi pas, hein, parce que moi j'ai toujours chanté faux et à tue-tête, sans problème. Mais si la voix c'est très intime, alors moi je dois vous dire, ma meilleure amie c'est Céline Dion. Par contre, le prix de ses concerts, lui, il est plutôt intime avec mon portefeuille. À 1000 euros la place, t'as plus de thunes pour t'habiller, donc elle prend vraiment le risque de voir débarquer les gens à poil à son concert. Pour entrer dans l'intimité du mot intimité, je suis allée chercher son étymologie. Le mot intimité apparaît en 1684, provenant de l'adjectif intime, venant du latin intimus. Jusque-là, ça va. Superlatif de intérieur et signifiant ce qui est le plus en dedans, le plus intérieur, le fond de. Ok. Eh bien, si intime, c'est ce qu'il y a de plus intérieur, alors je déclare dorénavant que mes parties intimes ne sont plus mes parties génitales, mais mon cœur. Elles ont dû être très intimes, les deux premières cellules de l'univers qui ont fusionné ensemble pour créer la vie. Enfin, voilà. La vie elle-même vient de l'intimité, finalement. Amen. Johnny Picou, une romancière américaine, a dit... L'intimité a ceci de magique, que les soupirs et effleurements qui la constituent sont plus résistants que de la brique, plus durs que du fer. Soit. Alors, dans les trois petits cochons, laquelle des maisons est la plus intime ? Allez, j'arrête les blagues cochonnes. Dans un article très très scientifique et très très sérieux, j'ai lu qu'avec le développement de la psychanalyse, la découverte des différentes instances du moi et de ses zones d'ombre, le terme se complexifie. On a alors un déplacement définitif du concept vers des notions liées à la perception, aux ressentis, aux affects. L'intimité est recentrée sur l'individu, sur le sujet percevant. Les zones d'ombre. Ce que l'on ne montre pas au premier venu. Les zones d'ombre. Comme la chute de cette chronique, par exemple, qui va tellement rester dans l'ombre et dans l'intimité de mon cerveau que je ne l'ai pas trouvée.

0: Et on a survécu à cette incroyable reprise de La Rousseau sur I Will Survive. Et c'est fou. Pourquoi elle chante avec un accent anglais? Vous connaissez
1: Non, j'ai cherché sur internet.
0: Elle chante enfin en français, mais elle a un accent anglais du coup. Mais voilà, bon, très bien. Il est temps de passer aux choses sérieuses, au moment tant attendu des petites questions dans un pot. Qui veut se lancer? Nous avons ici en studio un petit pot avec des questions sur l'intimité.
2: Une main innocente.
0: Une main innocente. Et Pauline, la courageuse Pauline, se lance. Roulement de papier.
3: C'est ma question. Et donc je vais répondre à ma propre question, mais j'aimerais bien vous entendre aussi dessus. Est-ce que vous êtes prête à partager votre intimité avec quelqu'un qui ne partage pas vos opinions politiques?
0: Oh, j'ai du mal, pardon. Mais je l'ai fait une fois parce qu'il était très beau, mais c'était l'époque où j'étais anti-américaine et je me suis quand même sentie avec un Américain parce qu'il était beau, mais...
3: Mais il était trumpiste ?
0: Non, non, ah. C'était il y a longtemps et je lui ai pas demandé, mais en tout cas, il était beaucoup trop capitaliste pour, pour moi à l'époque, mais il était mignon. Ouais, donc oui, je suis une vendue en vrai.
1: Alors oui, parce que j'ai partagé 47 ans de ma vie avec quelqu'un qui est plutôt à droite et moi je suis plutôt à gauche. Donc c'est faisable.
0: 47, mais respect quoi.
4: Ouais, je trouve qu'il y a un peu cet effet de... Enfin moi je me sentirais comme une vendue comme tu dis. Et ouais, moi mon ex était... Quand j'ai découvert qu'il était un peu trop à droite à mon goût, j'étais là, non, au revoir. Donc ouais. Non,
0: après en général la droite ça casse le charme, donc ça arrive pas trop souvent non plus.
4: Ouais, après c'est juste aussi typiquement lui avait pas vraiment d'opinion, et ça aussi je trouve que c'est aussi...
0: gênant.
4: Ouais, c'était là-bas non, en fait, moi j'en ai et j'ai envie d'avoir des discussions intellectuelles, donc comme on en a parlé dans le quiz précédent, l'intimité intellectuelle, je trouve que du coup ça rejoint aussi ça quoi.
1: Bon, je vais revenir dessus quand même, 47 ans certes, mais je m'en suis pas rendu compte très vite parce que blabla, il n'y avait pas. Et c'est lors des élections, assez récemment d'ailleurs, où je me suis rendu compte que il votait à droite, quoi. Et moi, pas du tout.
3: Moi, j'aurais du mal à quelqu'un qui vote contre mes propres droits. Quelqu'un qui vote pour des droits qui me seront enlevés, c'est impossible, je pourrais pas. Et, mais je pense qu'effectivement, le fait de séparer les intimités... Ça permettrait de le faire, donc avoir une intimité physique avec quelqu'un qui n'a pas la même intimité intellectuelle, mais ça ne crée pas une intimité qui est complètement complète. Et moi, j'aurais pas envie.
2: Absolument.
4: Mais en plus, en l'occurrence, donc c'était il y a 2 ans, au moment des législatives pour la France, et en Belgique, c'était tout ce qui était communal, fédéral, etc. Et du coup, moi, je me renseignais sur la politique belge. Et en fait, lui, en l'occurrence, moi, à ce moment-là, j'étais au chômage, mais pas assez de droits au chômage, donc j'étais au CPS. Et donc, lui était là, non, mais je vois pas l'intérêt de voter pour les droits sociaux et les aides sociales. Et j'étais là, mais en l'occurrence, moi, j'en bénéficie. Et donc, si on était dans un monde où j'en avais pas le droit, du coup, tu devrais subvenir à mes besoins, genre comme en Laurent Lan 1940, quoi. Enfin, je sais pas. Et du coup, c'était un peu lunaire, finalement, de... Comme tu dis, en fait, il voulait pas participer à mes droits que j'avais, quoi.
3: Donc moi, pour répondre à la question, non, je suis pas prête. Pas du tout.
0: Question suivante, courageuse suivante. Et notre chère Lydia. Attention, attention. Et le petit papier. Elle en a deux. Lequel va-t-elle choisir? Elle en donne un papier à Marianne. Non, elle choisit.
2: Je refuse. Non.
5: Alors, j'ai le choix entre la mort, sujet intime, ou comment construis-tu la confiance avec quelqu'un?
0: Alors, commençons par la mort, puisque tu as commencé par la mort et que c'est moi qui décide aujourd'hui. Oui, je pense que c'est très intime, la mort, non? Je me lance?
1: Ouais, je vais répondre parce qu'en fait, c'est ma question. Et oui, je trouve que la mort, c'est un sujet intime parce que personne ne veut en parler, alors que c'est inévitable. Voilà, c'est comme la vieillesse. Ce sont des sujets un peu... poil aux fesses qu'elle me sort, l'autre. C'est un peu tabou, mais pourtant, c'est incontournable. On en passe tous et toutes par là.
0: Ah, moi, je pensais que le deuil, c'était intime, genre le fait de... Enfin, il y a des deuils qui sont difficiles et je pense que tu n'en parles pas. Enfin, c'est assez intime d'en parler. Ou... Et c'est même très intime à vivre. Enfin, en général, tu te mets dans ton intimité pour...
1: Mais là, tu parles du deuil.
0: Ouais, ouais. Mais je parle toujours d'autre chose, moi.
1: La
0: je
1: mort,
0: devrais avoir
1: c'est,
0: l'habitude.
1: C'est un autre sujet encore.
0: Ça
5: je,
0: va.
5: Je pense que la mort, c'est pas plus intime que ça, mais c'est parce qu'on en a peur. Et les gens ont peur de la mort et ne veulent pas en parler. Et c'est ce qui en fait quelque chose de, d'intime.
6: Je voudrais réagir parce que j'ai eu une discussion avec mon fils il n'y a pas très longtemps à ce sujet. Il revenait souvent en disant, maman, qu'est-ce que tu penses pour, quand tu, pour ton décès, qu'est-ce que tu préfères, etc. Et je reportais chaque fois. Voilà, il me dit, mais là, il me dit un jour, j'étais chez lui, il me dit, mais maman, tu dois comprendre que le jour où tu partiras, je voudrais pouvoir faire ce que tu as envie, exaucer tes désirs à ce moment-là et partager cette souffrir. De t'accompagner vers cela sans commencer à dire qu'est-ce qu'elle voudrait, qu'est-ce que je prépare, etc. Et donc, du coup, je dis, mais est-ce que tu vas être enterré, est-ce que tu vas être incinéré, etc. Puisque je saute du coq à l'âne tout le temps. Et il m'a donné une date, là, il m'a dit, écoute, maman, il me faut pour une telle date que je sache, parce que
0: une
6: voilà...
0: Une deadline au sens
6: oui,
0: propre
6: en fait,
0: du terme.
6: C'est, non, c'est moi qui ai dit ce mot, parce qu'il dit, maman, je voudrais voir un papier, un document où tout est inscrit. Voilà, donc, parce qu'il n'y a pas que ça, il y a tout le reste, il y a tous les documents qui sont en amont. Est-ce qu'on veut donner notre corps à la science? Est-ce que bah, il y a plein de choses auxquelles on n'y pense pas.
0: Absolument.
6: Et il y a tout un cheminement et que quand on est face à la mort de quelqu'un, on ne sait pas comment réagir. Et donc j'ai fait la démarche.
0: Mais c'est
6: donc j'ai écrit la musique que je voulais avoir, qui me ferait plaisir. Les gens de texte, il y a un texte que je voulais que salue. Mais combien coûtait? Aussi, j'étais voir les pompes funèbres. Combien coûtait être incinéré ou enterré? Et être incinéré coûte même plus cher que d'être enterré, chose que je croyais que c'était l'inverse. Et donc, tout détaillé. Je suis catholique, donc même si j'étais incinéré, je voulais passer par l'église. Et donc, ça coûte plus cher de passer par l'église parce qu'il y a, il y a des porteurs et compagnie. Et donc, j'ai un devis. Et je suis contente de l'avoir fait parce que je me suis dit, voilà, quand ça arrivera... Ah oui, autre chose qui est encore assez marrant, dit, mais comment tu veux être habillée? Et moi, ça me... Moi, je suis tout le temps en jeans. Je dis, comment je vais m'habiller? Je ne sais pas quand ça va s'arriver. Aucune idée. Alors, je me rappelle quand ma maman est décédée, ma tante avait déjà acheté le vêtement de deuil pour ma mère parce qu'elle était malade. Et je ne le savais pas. Donc, 6 mois plus tôt, ma tante avait acheté le vêtement qu'on allait mettre à ma mère une fois qu'elle était décédée. Et donc, je dis, qu'est-ce que je vais mettre? Et c'est un point d'interrogation en disant, mais quoi? Comment dois-je m'habiller? Et c'est vrai qu'on ne pense pas non plus à ça. Et ce n'est pas parce qu'on y pense qu'on va mourir dans l'immédiat. Et, entre parenthèses, j'ai 75 ans. Et donc, c'est vrai qu'il y a... Je me sens apaisée d'avoir préparé ce genre de choses parce que je sais que mon fils, le jour, ça arrivera. Il y a toutes ces choses-là auxquelles il ne devra pas y penser et qu'il pourra consacrer du temps à sa douleur, à la perte. Voilà. Et je prépare d'autres choses, les trucs d'assurance. Il y a vraiment une préparation qui fait qu'à ce moment-là, la mort n'est pas quelque chose de lourd, de pesant, mais quelque chose qui, pour moi, doit être joyeux puisque voilà, donc, voilà.
0: C'est, oui, si.
6: Voilà. Ma parenthèse.
0: Quand c'est préparé, c'est vrai que ça simplifie pas mal les choses. Et il y a Marianne qui lève le doigt, alors ouais. Vous ne le voyez pas, mais...
1: Oui, parce qu'avant d'en arriver à ce stade-là, il y a aussi la façon dont on veut mourir. Soit qu'on est malade, et alors est-ce qu'on choisit de continuer à être malade jusqu'à la fin de sa vie dans sa maison ou en milieu hospitalier? Ou est-ce qu'on choisit simplement de se suicider? Ou de demander à quelqu'un de très intime la partie euthanasie de l'acte. Et ça me semble aussi quelque chose de l'ordre de l'intime et qui est difficile à discuter publiquement, parce que voilà, comme disait tout à l'heure Lydia, ça fait peur la mort et donc personne ne veut en parler.
0: J'ai l'impression qu'on est proche de intime et tabou.
6: C'est ça. Oui.
4: Je voulais juste du coup réagir sur le... on parlait du deuil qui n'est pas le sujet de la mort. Est-ce que, du coup, finalement, le deuil fait partie de la mort ou la mort fait partie du deuil? Bref. Non, en fait, du coup, j'ai une amie qui a perdu sa maman il y a pas longtemps. Big up à Camille. Et du coup, je vois que moi, quand je l'ai su, j'ai eu beaucoup de mal à lui envoyer un petit message pour lui dire que j'étais désolée. Et en fait, toutes mes condoléances, je trouve ça tellement galvaudé, ça veut rien dire, t'as juste envie de lui faire un câlin. Mais enfin, ça aide pas à penser la douleur, la perte. Et du coup, ça a mené aussi des discussions entre nous, avec donc Camille et d'autres amis, de en fait notre rapport qu'est-ce qu'on peut dire. Et enfin, il y a une autre amie qui était là, non mais juste envoie-lui un message. Oui. Et en fait, du coup, on voit que on a d'autres manières de gérer la perte. Et je trouve ça aussi hyper intéressant de, du coup, c'est ce genre de, enfin moi, du coup, j'ai vu ça et je me suis dit, ok, en fait, on a d'autres manières de voir la mort, de que ce soit la perte de juste la maman d'une amie. Et en fait, on a juste une autre manière de voir la perte et de comment on la gère. Et ouais, d'autres qui sont hyper légers avec le sujet, d'autres qui ont tendance à en rire, et moi qui n'ai perdu personne à part mes grands-parents que j'ai connus très peu, en fait j'étais hyper, un peu trigger de, je pense, de, je me suis mise à la place d'eux et full compassion, et du coup j'étais là, putain, qu'est-ce qu'on peut dire, quoi. Et en fait, c'est là où on se rend compte que oui, on n'a pas le même rapport à la mort.
6: Je voudrais rajouter là-dessus, ce que tu dis, c'est vrai. J'ai une amie qui vient de perdre sa maman il y a une quinzaine de jours. C'était une amie avec qui je m'entends très très bien. Et j'ai du mal, et je sais qu'elle va écouter l'émission, parce qu'elle écoute tout le temps. J'ai du mal à lui dire quelque chose. Et donc, quand je l'appelle, quand je parle, comment vas-tu? Et je lui dis, je sais, ma question est stupide, mais c'est simplement pour prendre de tes nouvelles. Et voilà, et elle est venue m'écouter, de la prendre dans mes bras. Mais c'est tellement personnel, sa souffrance, que je ne vais pas empiéter dans sa souffrance, que je vais simplement dire, je suis là. Donc, je suis là. J'espère que tu m'entends, je suis là. Et je suis là à t'écouter quand tu veux, mais j'ai du mal à lui dire les mots alors que je suis passée par là, parce que ce sont mes mots, c'est pas sa souffrance, c'est pas ce qu'elle ressent elle, et j'ai pas envie d'être envahissante avec des mots qui ne lui appartiennent pas,
4: en fait. Mais ouais, quand j'avais commencé à écrire mon message, j'avais commencé machinalement par dire j'espère que tu vas bien, et j'étais là, bah non, évidemment que non. Et du coup, c'est, enfin, il y a aussi des trucs qui sont un peu vides de sens quand on vit ce genre d'événement, j'imagine.
1: Pour revenir sur le choix de la mort, il y a un très beau film à ce sujet, c'est La Porte d'à côté. Je recommande à tout le monde de le voir, parce que vraiment, c'est très très beau.
0: Et sans transition, nous allons faire la question d'à côté.
6: Très bonne idée.
0: Non pas que ça soit pas intéressant, mais on va peut-être repasser sur les thèmes.
5: Alors, comment construis-tu la confiance avec quelqu'un? Moi, j'ai aucune difficulté. Je

0: Si je pense pas mal, elle peut pas penser mal. Si je crois quelque chose et je pense mal, alors je peux croire que la personne peut être comme ça. Mais si je ne le suis pas, je ne peux pas imaginer que la personne qui est en face de moi puisse penser des choses négatives, en fait. On se fait avoir, hein. Mais bon, je préfère me faire avoir que plutôt passer à côté d'une belle histoire parce que j'ai pas confiance, quoi.
1: Je sais pas comment on construit la confiance, mais c'est vrai que moi j'ai tendance à être quelqu'un qui donne beaucoup et qui va être dans tous les cas de premier abord à croire que la relation est bonne et saine et comment on dit, genuine, sincère.
2: Ah, génu. Ah,
1: ouais,
2: sincère.
1: Non, je pense, ouais.
2: Sincère.
1: Jusqu'à ce que justement on soit déçu et du coup voilà, c'est la vie.
3: Moi, pour moi, il n'y a pas de confiance sans le temps. Et je donne 0% de confiance et le temps la construit. Et donc, ça construit. Mais je ne donne pas 100% ma confiance quand je rencontre quelqu'un. Jamais. Et juste, je laisse le temps faire. Et même des amitiés qui sont très, très belles. S'il n'y a pas les années derrière, je suis incapable de faire confiance complètement.
4: Oui, je suis tout à fait de ton avis. Moi, j'ai la même attitude, en fait.
2: Moi, je ne sais pas. Ça me laisse un peu sans voix. Je crois que je fais confiance. Je ne sais pas. Oui, je fais confiance.
0: De 1 à 10.
2: Mais je fais confiance aux gens. Et je pardonne beaucoup aussi, je crois. Parce que j'ai besoin qu'on me pardonne aussi. Oh là là. Il est temps de prendre un nouveau.
5: Ça devient intime.
2: Je secoue le bol sur conseil de Gabi.
5: Coulement de papier.
2: ASMR en ligne. À l'antenne, juste pour vous. À mon avis, ça vous réveille plus que ça vous calme. Mais...
5: Allez, qui veut tirer le petit papier ?
6: Ouh, elle va le chercher très loin.
0: Ah, oui. Ouh. Ah. Qu'est-ce qui te fait sentir en sécurité émotionnellement ?
2: La réponse parle d'elle-même, le silence. Est...
0: Moi, je sais pas. Qui veut répondre ?
3: Moi, je pense que ce qui me fait sentir en sécurité émotionnellement, c'est les gens qui écoutent quand on leur parle, plutôt que d'être directement dans la recherche de solutions, qui finalement peut, même si c'est très utile, et c'est aussi un réflexe que les gens ont naturellement, te faire sentir comme si il n'y avait pas la place pour ce que tu vis, parce qu'il faut absolument trouver la place pour la solution, mais le problème mérite aussi d'avoir sa place et d'être écouté. Donc je pense que les gens qui ont le réflexe d'écouter avant de chercher la solution, ça me fait sentir en sécurité.
2: Bien joué.
1: Ça et aussi, du coup, ça m'a fait penser aussi aux gens qui tu sens quand tu leur parles qu'ils sont dans leur regard complètement ailleurs, à penser au sujet d'après. Et donc, du coup, dès que tu as fini de parler, ils embrayent sur quelque chose de complètement différent. Et là, mais ma parole, elle n'avait pas la place ou...
4: Oui, ou alors quand tu sens que quand tu parles, en fait, ils sont déjà en train de préparer une réponse.
0: Ouais. Oui, oui.
4: Mais là, c'est pareil, quoi. Tu le vois dans le regard et tu dis, bon, bah voilà, il n'écoute pas, je pourrais lui raconter n'importe quoi. Ça serait la même chose, quoi, en fait.
3: Mais justement, là-dessus, je pense que le regard, et c'est super important, genre avoir une écoute active dans le regard, vraiment avoir un regard, même tout se lit dans le regard, j'ai l'impression, quand tu parles à quelqu'un pour le vrai. Donc le regard, méga important. Ouais.
1: Et peut-être que ces personnes, elles n'étaient pas disposées à recevoir à ce moment-là, mais dans ces cas-là, c'est aussi OK de le dire, de juste, j'ai pas l'espace mental ou la batterie énergique de recevoir ce que tu me dis.
0: C'est OK. On ne nous apprend pas à réagir comme ça, à le dire. Et on ne nous apprend pas non plus à entendre ce genre de réaction. Ouais. Donc il faut vraiment être déjà très intime avec la personne pour pouvoir... le dire, je ne suis pas là en état de t'écouter, et la personne de la recevoir. Mais si on ne se connaît pas et qu'on se parle, il y a cette question de savoir-vivre, je ne sais pas comment appeler ça comme ça, où on s'écoute sans s'écouter, mais voilà, il y a quand même déjà une très forte intimité pour pouvoir se parler et se dire les choses comme ça.
4: Géraldine, il y a aussi une part de l'émetteur qui peut poser la question de savoir s'il peut parler du sujet. Pour savoir si l'autre va être à l'écoute et que l'autre, du coup, ça lui ouvre la porte pour répondre oui ou non, je ne serai pas disponible pour écouter ce que tu as à me dire.
0: Sincèrement, je vois mal à dire, écoute, je voudrais te parler de ça. Est-ce que tu es prête à écouter ce que je vais te dire ?
4: Mais si, c'est comme quand tu veux venir en aide physiquement à quelqu'un qui ne te demande rien.

0: du consentement.
1: C'est pareil, c'est une question de consentement, donc c'est, ça fait partie du respect aussi.
2: Peut-être que je n'ai pas d'exemple sur les yeux, donc je ne peux pas donner...
3: Mais je pense que c'est un petit peu le truc comme quand tu appelles quelqu'un, tu lui demandes est-ce que tu as le temps de me parler.
2: Ah oui, oui.
3: Un peu ça.
1: Oui, c'est ça.
3: Est-ce que tu as le temps pour te si je te parle de ça?
4: Tu es disponible en ce moment.
3: Ouais, tu as deux minutes.
0: Du coup, j'ai un exemple qui m'est arrivé hier. Je commençais à raconter un truc à une de mes colocs. Elle me dit, je suis désolée, je te préviens, mais moi, je dois prendre un tram dans deux minutes. Coup, bah, je ne suis pas dispo en fait, à vraiment t'écouter. Ouais. Et du coup, je dis, ok, c'est ok, on en reparlera à un autre moment. Quoi. Mais du coup, c'est du timing, mais ça peut être aussi de l'énergie sociale à donner. Ouais.
2: J'ai eu ça ce matin avec mon fils, il m'appelle et j'ai dit à moi, écoute, je vais aller à la radio, on s'appelle après. Mm-hmm. Donc voilà, et j'étais un peu tiraillée, c'est mon fils qui me parle, donc je vais prendre le temps de l'écouter. Mm-hmm. Et puis tout pas, je lui ai dit, si j'arrive trop tard, et donc voilà. Mais ça c'est, on est au téléphone, je veux dire, ou bien quand tu dis un truc en urgence à faire. Oui, peut-être, oui, je n'ai pas pensé comme ça, mais je sais, oui, peut-être bien. Mm.
5: Oui, moi je pense que ça sent un peu à l'énergie, non? Si l'énergie est sincère et haine, et dispo, ou si c'est un peu faux, un peu malveillant. Mais à part dire ça, je dis pas grand-chose. Question suivante.
4: Bon, on prend le papier, allez.
2: On passe voilà. Papier.
5: Sûrement allez, la dernière là. Question.
0: Dernière?
5: Qui veut se lancer? Qui n'a pas pris de papier? Gabi, c'est Gabriel.
2: Gabi.
0: Est-ce que les réseaux sociaux influencent ta manière de vivre ton intimité?
5: J'y pensais en écrivant ma chronique. L'intimité à l'heure d'Insta. Vaste blague.
4: Moi, je peux répondre. Je ne suis pas sur les réseaux sociaux. Donc, aucun problème de ce côté-là.
6: Moi, je dirais que c'est une question qui demande un peu plus de temps de réflexion.
0: Du coup, je dois en faire une deuxième.
5: Qui demande du temps de réflexion?
0: J'ai envie de poser la question.
5: Mais moi, j'ai une période où j'ai été beaucoup trop sur Insta. Et je pense que ça joue dans le sens où des fois, j'imaginais ce que je suis en train de vivre. Si c'était une story, est-ce que ce serait une story cool ou pas? Enfin, genre ce genre de choses, quoi. Oui, mais c'est comme quand t'es trop pris dans un système de pensée. Enfin, bref.
4: Ouais, moi,
5: je suis partie aussi. J'ai désinstallé Insta. Ça va beaucoup mieux.
4: Ouais, voilà. C'est pour ça que je trouve que c'est une question qui demande réflexion parce qu'on est aussi partie prenante dans l'affaire. Donc, l'intimité sur les réseaux, c'est aussi ce qu'on y met.
5: Ah oui, non, ça
4: provoque
5: non,
4: un retour. Vrai. Donc voilà, ça demande, pour moi en tout cas, ça demande plus de réflexion.
0: Est-ce que du coup, c'est plus intime de dormir avec quelqu'un ou de coucher avec? Pour vous.
5: Allez. Vous pouvez répondre sous couvert d'anonymat, je dirais vos prénoms à la fin.
4: Alors, quand tu entends coucher, c'est-à-dire avoir un acte sexuel?
2: Ouais, ouais.
4: Voilà.
5: Les deux sont très intimes. Hein.
4: Les deux sont très intimes, en fait. Ouais, tout à fait. Ouais. Ouais, ouais.
2: Moi, je dirais dormir avec quelqu'un.
5: Regarder quelqu'un dormir, c'est ça.
4: Je trouve que vos générations sont plus en capacité de dormir avec quelqu'un, même en ayant des conversations d'ordre intime, on va dire. Que nos générations où c'était plutôt l'intime, enfin coucher avec un partenaire ou une partenaire débouchait systématiquement sur un acte sexuel, quoi. Donc voilà.
5: Mm-hmm.
3: Ouais. Ouais, moi je dirais coucher parce que je dors avec plein de gens, mes amis, ouais. Et c'est intime mais pas intime comme coucher avec quelqu'un. Mais en même temps, c'est vrai qu'on taxe d'intime le fait de dormir avec quelqu'un. Moi, j'ai souvent cette conversation-là avec des gens de manière plus intime qui ne sont pas mes amis. Et ils trouvaient que c'était plus intime de dormir que de coucher. Mais je vais quand même rester sur ma réponse que coucher est plus intime.
5: Ouais. Mais le réveil le matin, c'est hyper intime.
2: De manière différente, mais les deux sont intimes.
7: Le réveil le matin, la bave sur le coin.
2: Oui.
0: La bave sur le coin de la bouche, c'est un thème.
2: Oh. Le réveil qui a
5: des fois, c'est méga beau aussi. Tout le monde a une bonne tête au matin, des fois.
1: Quoi?
5: Je crois qu'on a le temps pour une toute petite dernière question. Si elle n'est pas sur la mort, on a gagné. Donc c'est moi qui me suis lancée. Alors, bah, si quelqu'un comprend la question, n'hésitez pas à répondre.
2: Qui l'a écrite?
5: Qu'est-ce que l'intime de l'intime?
2: Ah, très philosophique.
8: Ouh, ça devient philosophique à la fin.
2: Qui a écrit cette phrase? Qui a écrit cette question? J'aimerais bien savoir. Qui?
9: Moi.
2: Ben, donne la réponse.
5: Allez, Marianne, pas, assume.
1: Je n'ai pas la réponse à cette question que j'ai posée. C'est bien pour ça que je l'ai posée.
2: Ah, d'accord. Mais tu as une idée?
0: Mais tout à l'heure, on parlait de l'étymologie, que c'était le fond de.
5: Ouais. Ouais.
0: Bah, l'intime de l'intime, c'est.
2: Le fond du fond.
1: Le fond du pantalon, peut-être.
5: Voilà, sur ces belles paroles, on va tout de suite. On va tout de suite passer à la pause musicale avec le corps des femmes.
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0: Ciao bellissime, me voilà de retour pour ce petit moment entre nous, la Minute Rose. Aujourd'hui, c'est sur le thème de l'intime. Alors, comme vous le savez, bien sûr, je commence toujours ma chronique par rechercher dans mon vieux cher dictionnaire Le Larousse de 2001 la définition de l'intime. La voici. Intime, adjectif. En littérature, c'est l'intérieur et le profond qui constituent l'essence d'un être, d'une chose qui existe au plus profond de nous, qui est uniquement privée et personnelle. Là, j'aimerais ouvrir une petite parenthèse. Qui parmi nous n'a pas tenu un journal intime, à l'adolescence surtout, ce monde merveilleux, fragile et vertigineux? Alors, avant de vous lire mon texte de cette chronique, que j'ai d'ailleurs écrit en 10 minutes, je vous demande un petit peu, beaucoup, ou pas du tout d'indulgence. Voilà, c'est parti. L'intime, c'est le moment un peu fragile. On n'est plus tout à fait protégé. Quand une phrase nous échappe, quand un regard en dit un peu trop, et qu'on se demande juste après, est-ce que j'ai été trop loin ou pas assez? C'est discret, presque invisible. L'intime, c'est souvent là que tout se joue. Alors, qu'en pensez-vous? Comment trouvez-vous mon texte? Reconnaissez-vous ma plume? J'ai l'impression que quelqu'un, à travers les ondes, dit que non, ce n'est pas moi qui l'ai écrit. Et tu as raison. Ce texte, je ne l'ai pas écrit. Ni Pauline, ni Lisa, d'ailleurs, ni personne autour de cette table. Alors, serait-ce un poète d'un siècle passé? Ni. Devinez, c'est l'IA. Mea culpa. En fait, cette chronique, c'est simplement pour introduire le thème de l'émission du mois de juin. Alors, ciao et à presto!
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2: Bonjour, du coup, moi je suis Sarah de l'ASBL Synapse qui a eu l'occasion heureuse de collaborer avec le Xara cette année sur le projet Impulsion. Qui est un projet sur le long terme de cohésion sociale qui traite de thématiques qui sont les femmes et les espaces publics et ou numériques liés au quartier Kurugem ici à Anderlecht. Du coup, moi, je porte l'ASBL Synapse, qui est une ASBL d'accompagnement des esprits créatifs et de lutte pour le droit à la créativité à chacun et chacune. Et du coup, ce projet d'atelier participatif en non-mixité choisie nous a vraiment beaucoup inspirés. Et donc, on a co-construit avec Pauline Duxara des ateliers créatifs en vue d'une exposition qui aura lieu à partir du 12 septembre jusqu'au 21 septembre à la boutique culturelle Anderlecht, à côté de la maison... maison communale. Et donc, nous avons conçu plusieurs ateliers. L'idée étant d'aller à la rencontre de plusieurs groupes de femmes pour récolter plusieurs types de témoignages différents sur les questions de la femme dans l'espace public ou dans l'espace numérique. Et donc, on a travaillé avec la boutique culturelle sur un premier atelier autour de la cartographie sensible et de comment elles se représentent dans l'espace public et dans leur quartier, les endroits où elles aiment aller, les endroits où elles se sentent en sécurité, etc. Et en fait, l'outil carte sensible, ce qui est chouette, c'est qu'il n'y a pas d'échelle. C'est vraiment représenter son espace, sa vision de l'espace à sa façon. Et donc, on a obtenu un objet artistique assez chouette. Ensuite, on a travaillé également avec le groupe de la Cuisse de Jupiter, les femmes qui tiennent l'émission radio sur Radio Panique via le Xara aussi. Et là, on a discuté de la masculinité, des masculinistes, de la masculinité toxique, du poids que la masculinité et les masculinistes prennent en ligne, le poids que c'est en tant que femme de recevoir le regard des hommes sans qu'on l'ait demandé, de certains propos, de certains mouvements, voilà, qu'on subit en tant que femme dans l'espace numérique. Et donc là, on a travaillé plus sur des objets en terre et en aluminium pour avoir un peu de volume. Et c'était trop chouette, c'est un peu parti en cacahuète. Si vous venez voir l'expo, vous comprendrez pourquoi. Mais voilà, et donc on a obtenu des objets, une multitude d'objets qui seront scénographiés et qui expriment vraiment bien ce ras-le-bol et ce trop-plein. Et ensuite, j'ai eu l'occasion de donner un atelier à deux groupes de femmes d'un for femmes qui sont venues ici dans les locaux du Xara au COP. Et alors là, on a coupé le groupe en deux et on a parlé d'espace public en miroir avec l'espace numérique et de elle, comment elle se sentait dans ces espaces-là. Et là, on est parti sur un travail plus textile avec une espèce d'installation d'objets en rideau, une installation immersive par laquelle le public est censé passer, en tout cas avoir un contact physique pour avoir une sensation physique de comment est-ce que ces femmes sentent l'espace public, se sentent dans l'espace public, le vivent. Et donc voilà. Et donc ça va être super parce que il y a plein d'objets qui ont été créés, mais on sent quand même une force d'identité, de lien entre tout ce qui est ressorti de ces ateliers. Il va y en avoir d'autres d'ailleurs, certainement, puisque l'expo a lieu en septembre et que nous ne sommes qu'en avril, donc on a le temps. Et en fait, ce qui est super, c'est que tout va prendre sens au moment de la mise en place et de la scénographie. Et voilà. Et donc Synapse, nous, on a des forces de scénographe et de mise en place et de narratif, en fait, d'objets créatifs et artistiques. Donc ça va être un gros travail aussi de donner du sens à tous ces objets, de toutes ces femmes qui n'ont pas forcément à la base de compétences créatives, même si j'aime pas le mot, parce qu'en fait, nous, dans nos esprits, tout le monde peut être créatif et tout le monde a le droit d'exercer la créativité et de la comprendre. Et donc ça fait partie aussi des choses qu'on va essayer d'insuffler dans cette exposition via une médiation assez claire et accessible, une scénographie qui donne du sens et ces femmes qui ont pu participer à ces ateliers et donner leur voix sans utiliser de mots, mais en utilisant leurs mains et leurs compétences créatives. Et donc, c'est trop chouette. Et voilà, donc c'est un projet qui est en cours, mais que je vous invite à suivre de près, notamment sur nos réseaux sociaux. On alimente quand même beaucoup tous ces petits ateliers. Nous, chez Synapse, on appelle ça nos temps vivants, quand on fait des ateliers en dehors de nos autres activités. Et le Xara alimente aussi... Voilà, donc n'hésitez pas à nous suivre Synapse Bruxelles et Xara Bruxelles sur les réseaux sociaux pour être au courant un peu de ce qui se passe et puis à venir voir l'exposition que je rappelle qui aura lieu à la boutique culturelle d'Anderlecht du 11 au 21 septembre 2026. Voilà, un grand merci, à tout vite.
3: Et de retour en studio. J'adore mon rôle. La prochaine émission, Lydia, on va parler de quoi dans la prochaine émission ?
4: On va parler d'un sujet qui est très important et dont il faut absolument parler en ce moment, c'est l'IA et notre relation à l'IA.
3: Exactement. Comment on se rapporte à l'IA au niveau de la santé, des confidences, de l'inspiration ? Rendez-vous pour ça dans le prochain épisode. Et avant de clôturer, des petites annonces d'événements au mois de mai. Normalement, le mois de mai, c'est le mois fleuri. Oui, Marianne, arrête de lever le doigt, t'es à la radio.
5: Mais j'utilise le rôle du bâton de parole, les amis. C'est ça aussi. J'en ai une déjà pour le 21 avril, à la Black Box, pour tous les amoureux de création de son. Voilà. Et pour le mois de mai, oui, je sais, ça passera pas, mais qu'est-ce que tu veux, c'est plus fort que moi. Pour le mois de mai, je vous propose Queer Screams, au Riche Clair, du 20 mai au 5 juin. Donc, vous avez toutes les dates, vous cherchez ça sur Internet et vous allez trouver quelqu'un d'autre?
6: Moi, je dis venez tous nombreux à la Pride le 16 mai, le samedi, et avant, la veille, il y a la Dyke March pour les lesbiennes. Wouhou !
7: Et n'oubliez pas, le 1er mai, fête du travail, 1er mai, soit au Monde des Arts ou le 1er mai révolutionnaire. N'hésitez pas à y aller en grand nombre et faites la révolution chez vous, dans l'intime et aussi à l'extérieur.
8: Ouais. Wow.
3: Ouais. J'ai presque pas envie de reprendre la parole après ça. Et le jeudi 14 mai, c'est la journée d'ouverture du festival Maelstrom. Il y aura une super parade poétique. Des amis à moi qui font ça, et ils font ça très très bien. Donc la première journée, le 14 mai, de Maelstrom, ce sera au centre-ville.
8: C'est pas Place Jourdan ?
3: Je ne sais pas si c'est Place Jourdan. Et c'est fiestival.be, je crois. Alors, il y a la nuit poétique, ça sera un autre moment où oui. On était ensemble, Marianne, l'année passée là-bas. Mais là, ouais, je parlais juste de la journée d'ouverture. Mais tout le festival est poétique et magnifique.
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3: Et pour clore, le magnifique texte de Marianne. Tout de suite, rien que pour vos oreilles.
9: L'intimité. L'intimité, ce n'est pas un secret resté lettre morte. C'est ce petit territoire où l'on peut être imparfait, imparfaite. C'est un champ où chacun, chacune pose ses limites sans céder. Un mur qui devient porte quand l'écoute l'emporte. Et la peur poussière s'envole sous le souffle du respect. C'est ce lieu fragile où se dit ce qu'on n'ose pas parler à voix haute. L'intimité, c'est le temps où l'on se découvre soi-même. C'est l'espace où l'âme se déplie et se voit vraiment. C'est un fleuve où s'éclairent des silences et où les mots prennent sens. C'est accepter qu'elle est une conversation. Miroir sans cri qui révèle nos recoins. Pas un selfie de soi et de contentement, non. C'est le regard qui dit sans mots « Je suis là, sans juger ». C'est l'espace où l'on se découvre sans fin ni conclusion. La pause qui permet à l'âme de parler sans s'épuiser et où nos silences apprennent la langue des émotions. Sans intimité, la société se fane, elle devient sourde, insécure, elle engendre la négation, l'aliénation, la dissociation. Sans intimité, la vie se fane. Ensemble, elles s'élèvent, ouvrons ces portes dans le regard d'autrui, la curiosité qui demande « Et toi, qu'est-ce qui t'habite? Qu'est-ce que tu protèges ?» sans être catalogué. Où l'on peut dire « Je ne sais pas » sans que cela fasse naufrage de soi. C'est la respectueuse vulnérabilité qui ne convertit pas l'autre à mes besoins, mais qui l'invite à révéler son propre paysage. Alors, célébrons-la sous toutes ses formes, intimité des gestes sûrs qui rassurent, intimité des voix qui se mêlent, intimité des cultures qui se croisent, intimité des gestes politiques qui protègent nos fragilités. L'intimité, c'est un territoire commun partagé, où chacun, chacune peut être vu, écouté, respecté, sans exception.

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1: Bienvenue, vous êtes sur la radio Conscience du son. C'est une radio de quartier, dans un coin des Verts, le quartier Conscience, qui est un quartier qui se situe entre la rue du Tilleul, le long de la gare des Verts et la chaussée de Hecht. Alors, moi, c'est Nas et il y a Karine avec moi. Bonjour, Karine.
17: Oui, bonjour, Nas. Voilà, donc, nous sommes ici dans la cour de l'école Claire-Vive, qui se trouve au 29 rue de la rue de la Résistance à Evers. Nous sommes le samedi 25 avril. Il fait très, très beau ici. Vraiment, on a beaucoup de chance. On a un peu de public. Et donc, ici, je suis sur le plateau avec Ness, donc avec Agathe, avec Loïc et Laetitia.
1: Et donc, on a le public qui est vraiment en face de nous. Coucou. vous entendrez aussi peut-être les avions. Nous, on est, comme tu disais, le 25 avril. Et pour les auditeurs et auditrices de Radio Panique qui nous écoutent, c'est le 4 mai à 13h. Donc c'est un petit retour dans le passé. Cette émission aujourd'hui, elle est autour du printemps et de la nature dans le quartier Conscience. Toi Karine, quand est-ce que tu sais que le printemps il est là ?
17: Eh bien, quand les jours rallongent, puisqu'il y a un changement d'horaire, le dernier week-end de mars, c'est la période de faire des semences, de planter dans le jardin, on peut travailler dans le jardin, les jours sont plus longs, voilà.
1: Est-ce qu'il y en a d'autres autour de la table qui ont une activité qui font particulièrement quand le printemps arrive ?
18: Oui, de mon côté, les enfants sortent beaucoup plus. J'ai beaucoup plus de demandes d'autorisation de sortie en fin de journée après l'école.
1: Et alors, petite particularité, c'est que le public aussi peut participer parce qu'il y a Elena et Pauline qui ont un micro. Est-ce que vous pouvez le montrer un petit peu ? Et qui est toujours connecté. Donc, si vous avez vous aussi envie de répondre à la question, justement, c'est quoi les activités que vous faites pendant le printemps ? Est-ce qu'il y en a un qui a envie de répondre ?
19: Le printemps, c'est déjà le début du grand nettoyage, peut-être. On range un petit peu tout ce qu'on a accumulé pendant l'hiver. On range les vêtements d'hiver et on sort les t-shirts. C'est ça pour moi, le printemps.
1: Et donc, le printemps dans ce quartier Conscience, c'est aussi des balades, comme on le disait. Et on est allé se balader avec Loïc dans la rue des Potagers, qu'on appelle aussi, je crois, la digue. Ah, Evers, est-ce que c'est ça ? Ça vous dit quelque chose ou pas cette rue ?
20: Moi, ça me dit quelque chose parce qu'en effet, cette rue, elle est très très jolie et très mignonne, mais j'avais jamais entendu la digue. Donc, J'apprends des choses avec cette émission de radio.
1: Bah, c'est une potagère qui m'a expliqué que c'est donc une rue qui est la rue Jan van Rensbroek, si je la dis bien.
20: Exact.
1: Et donc beaucoup les gens vont aller se balader là-bas pour passer leur tête parce que c'est une rue qui longe la gare des Verts où il y a une dizaine de potagers. Et on a rencontré justement Anne qui a un de ces potagers.
0: C'est un jardin potager qui appartient, qui est en location par mes amis Mathieu et Hélène. Et donc moi j'occupe, on est tous amis. Et donc moi j'occupe cette bande allongée là près de la clôture. On s'est répartis comme on s'entend bien pour faire un truc plus convivial. Il y a Mathieu et Hélène qui coordonnent tout et qui font beaucoup. Et puis il y a des petits sous-ensembles dedans. Ils ont construit la cabane à partir de matériel de récupération. Voilà, c'est tout à fait un truc avec que du matériel récupéré. Ça, c'est un cerisier. Là-bas, il y a deux pruniers. Il y a un prunier d'Alsace. Derrière, il y a une vigne. Il y a deux figuiers. Il y a beaucoup de framboisiers, de groseilliers, là. On ne voit pas encore, c'est le début de la saison. Et voilà. Il y a des fraises, vous voyez, autour de l'arbre. Il y a du romarin. Là-bas, c'est un noisetier, c'est chez le voisin. Là, c'est un petit carré avec des aromatiques. Là, c'est des fleurs. C'est Samuel qui s'occupe des fleurs. Là, c'est un grand carré de fraises. Les fraises se portent super bien ici. Là, au fond, on va mettre des pommes de terre, je pense. Oui. D'ailleurs, il y a un dicton qui dit que quand le lit a fleuri, il est temps de planter les pommes de terre.
21: Ah, donc c'est qu'il est temps.
0: Oui, vraiment, il est temps. En bas, c'est la gare des Verts, en fait. Okay. En fait, c'était une friche. Donc ils ont tout nettoyé le terrain, ils la louent à la SNCB, ils ont nettoyé tout le terrain, ils ont construit une cabane. Enfin c'est un peu un espace intergénérationnel, on invite les parents des amis, plus les petits peuvent venir jouer. Puis tu rencontres tes voisins, on s'entend bien avec les voisins de potager, tu vois, on échange des plants et tout ça. Et il y a des gens plus âgés, moins âgés, enfin c'est chouette.
17: Voilà, alors pour rebondir sur cette interview, moi j'ai une petite question pour le public, donc notamment ceux qui ont un jardin. Donc on voulait savoir ici, qu'est-ce que vous faites pousser actuellement, de quoi vous vous occupez, et si vous avez éventuellement une recette à nous communiquer, une recette faite à partir des produits de votre jardin.
1: Jardin, non, hein. Vous pouvez potager. Peut-être avoir la main verte, mais en tout cas, qu'est-ce qui se cultive en ce moment que vous aimez bien manger, si vous avez des petites recettes ou pas? Alors, il faut aller déranger celui qui dort.
22: Ben, là, on arrive un petit peu, c'est déjà un peu la fin de la saison, de l'ail des ours. Et donc, excellent à faire en pesto. Très simple, prendre les feuilles. Alors, si en plus les feuilles sont un peu plus vieilles, ça fait que l'ail sera un peu plus doux. À cela, vous ajoutez simplement de l'huile d'olive, être généreux en parmesan, un petit peu de pignon de pin, bien mixer le tout, c'est le poivre, et puis des pâtes. Et c'est un délice printanier, ça.
1: Dis-moi, Karine, t'avais envie de dire quelque chose?
17: Alors, personnellement, on peut également manger des fleurs, figurez-vous. Donc, moi, j'ai déjà fait une recette avec des pâquerettes. Donc un gâteau et avec des pâquerettes, et en fait les pâquerettes rendent la pâte très moelleuse et ça donne un gâteau très moelleux. Et ce qui est connu aussi, c'est avec les pissenlits, on peut faire de la cramaillotte. Donc c'est une confiture de pissenlit, c'est très bon.
1: Et toi Laetitia, est-ce que t'as la main verte ou alors pas du tout?
23: Pas du tout.
1: Il en faut des comme ça aussi.
23: Je pense que j'arrive même à tuer des cactus. Donc franchement, non.
1: Et donc, il y a Agathe avec moi qui est du contrat de quartier. Moi, j'avais envie de savoir un petit peu plus l'idée de ce contrat de quartier, où il y a toute une partie qui permet de valoriser plein de projets de verdurisation dans le quartier, que ce soit des projets citoyens, associatifs ou dans l'espace public. Est-ce que tu peux m'en dire un peu plus?
20: C'est ça. Alors, le contrat de quartier prend place dans un quartier particulier des Verts, le quartier Conscience, qui est un quartier en fait densément bâti, avec peu d'espace verdurisé, végétalisé. Donc, c'est justement pour ça que il y a un grand axe important par différentes actions qui est mis en place dans le contrat de quartier. Donc, à la fois via notre action à nous en tant que commune pour des projets d'espace public, mais aussi avec l'aide des associations comme le début des haricots avec ce projet-là de C'est le bouquet ou des initiatives aussi des habitants.
1: En ce moment, donc on a écouté, il y a la rue des Potagers. Il y a quoi d'autre comme initiative, justement ?
20: Alors, la rue des Potagers, justement, ça va se lancer. Donc, il y a les potagers actuellement dans la rue Von Rusbrück, qui sont là depuis plusieurs années. Mais il y a aussi une initiative avec le contrat quartier pour faire un... avec ces potagistes et ces habitants, de valoriser, en fait, ce qui existe déjà et le mettre plus en valeur. Il y a aussi... de la participation qui va se lancer autour de Houdemakers, donc c'est le square autour de la maison communale. Il y a différentes balades qui vont avoir lieu en mai et en juin, justement, pour redynamiser et revégétaliser tout cet espace public-ci. Et je ne sais pas si tu penses à d'autres choses.
1: Qu'est-ce que j'avais envie de dire ? Bah oui, j'avais envie de parler de l'histoire de la Commune des Verts, voilà, c'est ça. J'ai fait recherches sur, en fait, est-ce que vous savez, avant Evert, parce que... cette volonté de verduriser, c'est parce qu'aujourd'hui, c'est quand même une commune, et notamment le quartier de Conscience, qui est extrêmement bétonisé. Mais ça n'a pas toujours été le cas. Est-ce que vous savez ce qu'il y avait principalement à Evert avant, justement, tous ces immeubles ? Des chicons.
20: Exact.
1: Exact. Donc, même si ça a été développé par un agriculteur scarbécois, donc juste à côté, c'est quand même à Evert que la culture... principale des chicons était faite, quoi.
20: Et si je peux rajouter quelque chose, ça me fait penser justement sur le terrain de C'est le bouquet, donc à la rue Lécartes avec les cerisiers. Il reste quelques anciens outils utilisés pour la culture du chicon que vous pouvez voir en passant depuis l'escalier. Et vous pouvez demander à Juliette aussi, elle vous montrera les vestiges de la culture du chicon qui reste encore ici à Evert.
1: Ouais, donc je vous invite fortement à y aller. Juliette est hyper disponible. On a d'ailleurs ramené des petits flyers si vous avez envie d'avoir plus d'infos sur l'initiative. Nous, on a été avec Loïc la semaine dernière pour la rencontrer, justement.
3: Bon, cet après-midi, on va commencer par repiquer des fraisiers que j'avais chez moi et qui font beaucoup de stolons. Donc c'est très généreux comme plante, il y en a assez pour repiquer ici. Et donc, pour la deuxième heure, on va un peu se poser sur les tables et séparer les camomilles qu'on a plantées assez serrées, ce qui est normal dans les petits pots. Et donc, maintenant, il faut leur donner leurs aises dans des pots plus grands. Voilà, ça va être chouette. En fait, la moitié du terrain ici, là où on a planté le verger, est en gestion de la commune aussi. C'est une parcelle ouverte qui appartient à la commune. Et donc, on a un bâtiment d'habitation, là. Donc, c'est ouvert au public. Il y a les gens qui promènent leurs chiens. Il y a les ouvriers de la commune qui viennent dégager les pelouses, etc. Et il faut pouvoir communiquer sur le fait qu'il y a des petites plantations qui ont l'air de ne pas être là. C'est-à-dire qu'on a implanté une haie comestible sur le pourtour. Et comme... les essences sont encore un peu jeunes. Un petit coup de débroussailleuse pourrait annihiler le travail de plantation de cette fameuse haie comestible. Donc oui, voilà, c'est toujours faut une communication permanente comme ça. C'est ça aussi, hein, la cohabitation avec le pouvoir public, avec le public, les habitants.
1: Donc voilà, c'était Juliette, du coup, et donc une des bénévoles qui venait à... l'association. Est-ce que moi j'ai bien envie de savoir justement, vous, si vous portez une initiative ou si vous avez envie de porter une initiative, ce serait quoi dans le quartier ? Ouais ?
4: Je pense que pour démolir un quartier...
1: Attention, pas de gros mots parce qu'on est rediffusé, je te connais.
4: Ouais, ouais.
1: Mais vas-y Pauline, tu peux filer le micro.
4: Un tas de baraques qui ne sert à rien, pas grand-chose, et en plus, et mettre des vaches à la place.
1: Parce que les vaches,
4: c'est mes amis. Ouais, c'est okay. Chouette, les vaches.
1: Ouais, je suis d'accord.
4: Ils sont gentils, les vaches.
1: Je suis grave d'accord. Et elles ne parlent pas beaucoup.
4: J'aime pas qu'on appelle les flics morts aux vaches, parce que les vaches sont gentilles.
1: C'est une super initiative. Est-ce qu'il y a d'autres envies comme ça ? Ou peut-être qu'il y en a qui veulent le rejoindre, justement, pour celle-ci. Il y avait l'initiative aussi des pieds d'arbres. Je crois que c'était Michel aussi qui le portait.
6: Oui, non, ce n'est pas moi qui suis porteuse de ce projet, c'est Véronique qui habite rue de Brandt, mais je participe au projet.
1: Et donc, tu peux en dire juste un tout petit peu plus ?
6: Nous avons commencé, si je me souviens bien, en juin dernier, donc ça fera un an. On a fait une première séance de plantation au pied d'arbre Et la fois suivante, c'était en septembre. Et d'autres voisins se sont joints à nous. Et là, on l'a fait dernièrement, il y a quoi, 2 semaines. Mm-hmm. Et encore d'autres voisins se sont joints au projet. Alors, on ne se décourage pas parce que malheureusement, bon, il y a parfois des plantes qui disparaissent, des bouts de clôture qui disparaissent. Mais bon, on tient bon. On essaye d'améliorer la technique pour protéger nos petites plantations.
20: Et toi, ton pied d'arbre, comment il va ?
6: Il va bien. Moi, j'ai mis en septembre des petites pensées d'hiver et de printemps. Et donc, effectivement, à la fin de l'hiver, elles ont commencé à fleurir. Elles se portent toujours bien. Donc, s'il commence à faire chaud, elles vont peut-être péricliter. Mais bon, fin juin, on a l'intention de planter d'autres. De faire d'autres plantations parce que Simon, qui habite le quartier ici, nous a semé des graines pour avoir des plantes en mai-juin et continuer.
1: Est-ce qu'il y en a d'autres qui auraient envie d'une initiative ? Je vois de ce côté-là, vous parliez des chigons tout à l'heure. Est-ce que vous auriez, sans forcément que ce soit porté, ou une envie particulière ? Non ?
5: On a parlé de petites graines, on a parlé de fleurs, on a parlé de participation citoyenne. Il faut savoir que le contrat de quartier, c'est un contrat éphémère. Que tout ce qui se fait de bien maintenant, dans quelques années, chaque groupe sera renvoyé à lui-même, sans les moyens dont on dispose maintenant. Alors il faut déjà se dire, il faut déjà semer maintenant, et depuis plusieurs années, au sein de la commune, les quartiers sont représentés, le bas, le centre, le haut, et les conseils de quartier sont ouverts à tous les citoyens qui veulent, en termes de propreté, en termes d'ambiance, en termes de participation, semer leurs petites graines. Donc les conseils de quartier existent depuis plusieurs années et s'inscrivent dans la perspective du contrat de quartier durable, entre autres dans le centre, pour continuer à construire. Sinon, le contrat et le projet va s'arrêter faute de combattants une fois qu'il n'y aura plus les moyens.
20: Et donc, si vous êtes intéressé pour pérenniser encore tout ce qu'on est en train de semer maintenant, il faut s'adresser à Paul qui vient de prendre la parole.
1: Merci Paul. Et justement, en se baladant l'autre jour dans le quartier, on a rencontré un père avec ses enfants.
7: Bonjour. Est-ce qu'on peut vous poser des petites questions sur ce que vous faites ici ?
8: Oui. Je suis en train d'aménager les fosses d'arbres avec mes enfants, planter des fleurs et embellir le quartier. On habite dans la rue, on fait ça depuis quelques années maintenant et c'est un peu difficile au quotidien, les poubelles, les déchets, les crottes de chiens, tout ça, mais on fait ça chaque année pour embellir et voilà.
1: Voilà, c'était hyper mimi. Ils étaient tous les trois et ils font ça chaque année pendant quelques jours à l'arrivée du printemps justement. Et on passerait pas à la suite. Pour le moment lecture.
17: Voilà, donc écoutez, moi je vais partir dans la continuité de ce qu'on vient d'entendre et je vais vous lire un extrait du conte initiatique de Jean Giono, l'homme qui plantait des arbres. Alors c'est un conte qui a été écrit en 1953 et qui est une fiction à portée écologique qui décrit un personnage, un berger, qui s'est donné comme mission de vie de repeupler son village et faire revenir la nature en plantant des arbres. Alors qu'il marche depuis 3 jours dans les collines arides de la Haute-Provence, un jeune randonneur rencontre un berger solitaire, Elzéar Bouffier. Veuf, la cinquantaine, il s'est décidé à faire revivre sa région devenue désertique en y plantant des milliers d'arbres, chênes, bouleaux et hêtres. Il avait jugé que ce pays mourait par manque d'arbres. Arrivé à l'endroit où il désirait aller, il se mit à planter sa tringle de fer dans la terre. Il faisait ainsi un trou dans lequel il mettait un gland, puis il rebouchait le trou. Il plantait des chênes. Il planta ainsi 100 glands avec un soin extrême. Après le repas de midi, il recommença à trier sa semence. Depuis 3 ans, il plantait des arbres dans cette solitude. Il en avait planté 100 000. Sur les 100 000, 20 000 étaient sortis. Sur les 20 000, il comptait encore en perdre la moitié, du fait des rongeurs ou de tout ce qu'il y a d'impossible à prévoir dans le dessein de la Providence. Restaient 10 000 chênes qui allaient pousser dans cet endroit où il n'y avait rien auparavant. Le jeune randonneur d'alors va revenir régulièrement rendre visite à cet athlète de Dieu, comme il le nomme. 30 ans plus tard, c'est une forêt qui a pris corps. L'eau est revenue, les habitants ont réapparu, ainsi que des villages, la faune et la flore. Cette nouvelle de Jean Giono, qu'il a écrite pour faire aimer les arbres, est un hymne à la nature, dans laquelle il célèbre la force de l'engagement individuel pour la préservation de l'environnement. Une histoire courte et puissante qui prend tout son sens aujourd'hui. Elle donne envie de protéger la nature. Elle éveille les consciences à la beauté de petits gestes et redonne foi en notre humanité.
1: Merci Karine. Pourquoi tu as choisi cet extrait ?
17: Alors, écoutez, j'ai choisi cet extrait parce que je trouve que c'était très lié au projet auquel Michel participe, au pied de mon arbre. C'était vraiment un peu la même image. Donc, en fait, dans le contexte de l'époque, Jean Giono, quand il a écrit ce conte, qui est un conte fictif, hein, parce que ce berger n'existe pas, c'était vraiment pour envoyer un message, pour dire que... chacun, à sa propre échelle, même sans moyens politiques, sans moyens financiers, peut contribuer à faire du bien à la nature, en fait. Et donc, c'est pour ça qu'il a créé ce personnage de fiction. Mais en fait, ce conte a été traduit dans plus de 30 langues et il a inspiré certaines associations à l'étranger. Donc, je trouve que ce conte, en fait, a un impact et il est encore d'actualité, hein, parce qu'aujourd'hui, on revient un petit peu, on veut dire stop au béton. Il y a un petit retour en arrière sur ce sens et les gens prennent plus conscience de la valeur de la nature. Et ils savent qu'il ne faut pas détruire la nature. Et je trouve que les nouvelles générations, c'est un peu le message qu'on essaye de leur donner. Donc voilà, c'est pourquoi j'ai choisi ce conte.
1: À Bruxelles, il est où ton petit recoin caché, justement, ton coin nature ?
17: Coin nature, y en a pas mal. Alors moi, j'aime bien justement l'allée des jardins le long du chemin de fer. Il y a le Mourasque également.
1: C'est où ?
17: Alors le Mourasque, en fait, c'est en bas. Alors c'est en dehors du contrat de quartier conscience, mais c'est en bas de la rue Tilleul, en fait. Et il y a des marais, donc le Mourasque, enfin des anciens marais. Et il y a aussi une partie qui est à Scarbec où il y a des jardins partagés également. Voilà. Sinon, dans le quartier. Oui, voilà, surtout les jardins qui se trouvent le long de la ligne de chemin de fer.
20: Je vais rebondir sur ce que tu dis, parce qu'en effet, cette rue des potagers, je la prends des fois pour aller au travail le matin. Et que ce soit l'hiver ou l'été, c'est toujours super agréable de passer dans cette rue. C'est très frais. Et justement, pour combattre le réchauffement climatique et le dérèglement climatique, c'est en effet ce genre d'espace qui fait du bien.
1: Et toi, Laetitia, t'as un petit recoin aussi de nature à Bruxelles ?
23: Moi, j'ai beaucoup de recoins de nature parce que j'ai deux chiens, donc je promène beaucoup. J'essaye d'éviter justement les zones bétonnées pour essayer de me retrouver plus dans les espaces parcs ou verdurisés. Donc moi, je suis notamment beaucoup dans le complexe sportif, le parc du Triton, notamment côté Mourasque aussi, le parc du Saint-Vincent. Il y en a quand même quelques-uns sur Révert. On est quand même plutôt bien lotis. Voilà.
1: Très chouette.
9: La forêt comestible, elle commence à l'intérieur parce que j'ai des agrumes que je vais mettre dehors quand il fera meilleur. Mais pour le moment, voilà, un citronnier. Alors, on a de la chance, ils sont en fleurs pour le moment. Et ça sent bon, ça sent un peu comme le jasmin, hein, ce genre-là. Pamplemousse, on va voir, il fait beaucoup de fleurs. Et là, il y a un mandarinier qui est en bouton, donc il y aura beaucoup de fleurs aussi. Et il y a des mandarines, j'attends qu'elles deviennent un peu rangées. Donc elles vont arriver apparemment à un moment où nous, on n'a plus de mandarines dans les magasins.
10: Je m'appelle Michel, j'habite dans cet appartement rue de la Résistance depuis bientôt 14 ans. Et quand je suis arrivée, dans le jardin, il n'y avait rien. Et je ne voulais pas de jardin d'ailleurs parce que je me disais, je n'ai pas le temps de m'en occuper. Et puis, l'appartement, il était pour moi. Hein, tout allait dans le sens qu'il soit pour moi. Et j'avais tout de même envie de faire une forêt comestible. Il y a
11: des cerisiers, des pommiers, des poiriers, des noisetiers.
12: Un néflier.
11: Donc un néflier qui fait des fruits bruns, hein, qu'on mange après les premières gelées.
12: Le nectarinier qui a poussé à partir d'un noyau. Et il y a même un noyer. Il y a un figuier, mais qui n'est pas encore très haut. Il y a aussi un prunier rouge et un mirabellier. Et alors, comme petits arbustes, il y a les framboisiers, mûriers, cassis, groseilles.
11: Ah, ici, j'ai fait une expérience au jardin des fraternités ouvrières de Moucron. Que j'appelle à soutenir d'ailleurs parce qu'ils sont un peu en difficulté, je pense. Il y a une pétition pour les soutenir. Ce sont eux qui m'ont donné l'envie de faire une forêt comestible. Et ils font de temps en temps des ateliers gratuits. J'étais allée à un atelier de greffe. Et donc voilà, ça c'est un poirier ou un pommier, je ne sais plus. Et bon, il faudrait le replanter dans la terre. Mais ils conseillaient au départ de le laisser en pot. Et j'en ai deux ou trois comme ça dans les pots là-bas. Je ne sais pas si celui-ci a repris, je crois pas. Mais pas celui-ci, oui. Mais ça demande de l'entretien, mais un entretien que j'aime bien. Je ne suis pas très jardin en réalité. Hein. J'aime bien, je fais beaucoup d'autres choses, la mosaïque notamment. Et, voilà, il ne faut pas que j'ai trop d'entretien à faire. Mais débroussailler, j'aime bien. Donc ça, il faut faire tout de même régulièrement, débroussailler, parce qu'il y a des ronces qui poussent. Enfin, il y a les mûriers hein, qui donnent des mûres, mais enfin, il y a des ronces qui poussent. Il y a du liseron, il y a du chèvrefeuille qui envahit tout. Donc ça, puis même les arbres, il faut les tailler un petit peu, sauf le cerisier, donc on ne taille pas. L'année passée, j'ai eu une belle récolte avec même des cerises en grappe comme ça. Mais l'année d'avant, il y a 2 ans, il y avait même... Des grappes et des grappes et des grappes. J'ai jamais vu ça non plus. Mais voilà. Et c'était... Voilà. J'aime bien les cerises. En général, j'en distribue aux voisins, aux amis, parce que voilà, il y en a trop. Hein. Et alors, celle du haut, évidemment, c'est pour les oiseaux. Quand je suis dans ma forêt, mais je me sens bien, évidemment. Je suis contente d'avoir une forêt à ma porte, comme ça. C'est formidable.
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25: Vers la mourasque, j'ai déjà vu traîner des hérons, mais... Ah oui, si, ici, des fouines, j'ai déjà vu. Une fouine, j'ai déjà vu. Mais c'est le soir, hein. La journée, ils sont terrés, ils ont peur. Mais il y a quand même des petits refuges à droite à gauche, il y a des parcs. Il suffit d'un petit trou.
26: Je crois des papillons. Et... Ouais, j'ai vu aussi beaucoup d'insectes. Et ouais.
27: Non, ça m'étonnerait avec toute la circulation et tout qu'il y a ici, à mon avis, ça m'étonnerait.
26: Pas vraiment. Enfin, à part le chat qui vient miauler chaque soir à notre porte, mais non, pas vraiment.
28: J'ai déjà vu une fouine, je pense, ou une hermine. Mais des renards, tout ça, il faut aller dans les parcs pour les voir. À part des oiseaux classiques comme pigeons, il n'y a pas grand-chose d'autre ici.
29: Des renards. Et des rats.
30: Moi, j'ai vu un écureuil à la limite.
31: Des renards.
32: C'est vrai, renards.
33: Sauvage ? Oui, un renard. Un rat, c'est pas sauvage.
34: Il était roulé en boule, comme ça. Il était beau.
31: Des renards.
35: On a vu des renards. Et c'est principalement tout.
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37: Alors, vous écoutez toujours Conscience du son ? On est dans la cour de l'école Claire-Vivre, dans le quartier Conscience, à Evere. On a fait une petite pause pour changer de table, faire un petit roulement autour des micros. Et on accueille notamment Thomas, qui est plus connu sur les réseaux sociaux avec un autre pseudo. Tu es la Minute Sauvage. Et on t'a demandé d'intervenir aujourd'hui pour nous parler de ce que tu connais bien, les animaux sauvages. Aussi parce que tu sors un documentaire dont on va parler aussi. T'as entendu le petit micro-trottoir qu'on a fait, ouais. et tout ce que les gens, tous les animaux que les gens ont pu croiser dans le quartier. Est-ce qu'il y a des choses qui t'interpellent dans ce qu'on a entendu ?
38: Oui. Alors c'est intéressant de voir que pour la plupart des gens, l'animal sauvage à Bruxelles se symbolise par le renard. c'est quand même un animal avec lequel on cohabite depuis plus de 30 ans et qui est très présent à Bruxelles. C'est une des particularités de cette région, même au niveau européen. Mais ce qui est du coup aussi étonnant, c'est que hormis le renard et peut-être la fouine et le rat que visiblement la personne ne considère pas comme sauvage, il y a très peu de diversité dans cette représentation de la faune sauvage. Alors qu'en fait ici à Ever, on a plein d'endroits qui sont extrêmement riches biologiquement et on peut retrouver énormément d'oiseaux. Je sais qu'il y a plusieurs couples de faucons pèlerins, alors qu'ils viennent de Scarbec mais qui sillonnent le ciel évérois. J'ai encore trouvé un nid d'épervier d'Europe qui vient régulièrement prédater des moineaux à proximité de là où j'habite. Et il y a les moineaux, il y a les martinets, il y a plein des tourneaux, il y a vraiment beaucoup d'oiseaux et d'espèces d'oiseaux différentes. Et puis quand on va dans les endroits un peu moins gérés par l'humain, ce qui est plus compliqué, enfin ce qui est moins visible, je dirais, dans l'espace public ici à Ever, mais qui existe malgré tout, là on va retrouver énormément de diversité d'insectes et d'invertébrés, dont notamment des espèces d'abeilles sauvages qui sont parfois extrêmement rares pour la région comme pour la Belgique.
37: Ok, donc une grande biodiversité, mais qu'on a du mal à voir, peut-être par manque de connaissances.
38: Probablement, parce que encore beaucoup de gens considèrent qu'aujourd'hui, enfin aujourd'hui encore beaucoup de gens considèrent que la ville est uniquement dédiée à l'humain et qu'en fait c'est un peu ce qu'on nous vend généralement hein, dans les documentaires animaliers, dans les médias, etc. De moins en moins, mais malgré tout c'est un peu le courant, c'est que on nous fait croire que la biodiversité, le vivant, se trouve en dehors de la Belgique, voire même en dehors de l'Europe. Pour voir des animaux sauvages ou voir le sauvage, il faut aller dans le Botswana, au Kenya, dans le Serengeti ou dans la forêt amazonienne. Alors qu'en fait, le vivant, bah, ici on est dans une cour d'école qui a été, je pense, très minéralisée, qui a été déminéralisé en partie et je serais curieux de voir pendant les mois d'été quels insectes vont coloniser les espaces végétalisés, parce qu'en fait le vivant il est partout, même en pleine ville. Il n'y a pas de frontière tangible qui interdit à la faune et à la flore de pénétrer la ville, quoi.
37: Et donc toi, tu t'y connais bien en tout ça parce que t'es photographe animalier. Est-ce que tu peux nous présenter un peu ton travail et nous parler du documentaire que tu as réalisé et qui va sortir
38: Oui, volontiers. Bah du coup, tu l'as dit tout à l'heure. Hein, j'ai lancé une chaîne YouTube qui s'appelle La Minute Sauvage, sur laquelle il y a 60 vidéos maintenant qui traitent de la faune sauvage en pleine ville, alors essentiellement à Bruxelles. Avec tout ce que cela implique, les questions de cohabitation, le rapport qu'on a avec la faune sauvage, mais également les enjeux liés à la présence de la faune sauvage en pleine ville. Et ça, c'est vraiment, enfin, l'observation des animaux en milieu urbain, c'est vraiment devenu ma spécialité, parce que c'est comme ça que j'ai appris à observer la faune sauvage. En fait, moi, je suis bruxellois, j'ai grandi ici toute ma vie. Et au début, bah, comme beaucoup, je pensais que les animaux sauvages, c'était dans le fin fond de l'Afrique ou en Asie ou au Costa Rica. Et puis, bah, en grandissant, j'ai commencé à observer une multitude d'espèces présentes dans mon quartier. Et j'en ai fait mon métier aujourd'hui. Du coup, bah, j'ai lancé un crowdfunding il y a 2 ans, qui a mené vers la réalisation d'un documentaire qui s'appelle, que j'ai intitulé Res Nullius, qui traite de la présence de la faune sauvage à Bruxelles et de l'impact de l'aménagement du territoire, du développement territorial sur celle-ci, quoi.
37: Res Nullius, qu'est-ce que ça veut dire?
38: Alors, Res Nullius, c'est le statut de la faune sauvage, le statut juridique de la faune sauvage. C'est évidemment, c'est du latin et ça veut dire quelque chose qui n'a pas de maître.

0: chose qui n'était rien, qui était inutile. Alors qu'en fait, sa vraie interprétation est complètement différente et désigne plutôt quelque chose qui n'a pas de maître et qui n'a pas et donc qui n'appartient à personne et potentiellement à tout le monde. Et par ce prisme, je voulais intituler le titre du film pour intituler le film comme ça pour mettre l'accent sur la perception du monde politique vis-à-vis de la faune sauvage.
1: Dans ton film, il y a une très belle scène. Ça va peut-être un peu spoiler, mais où il y a une histoire de guêpe qui creuse entre deux pavés. Et tu fais une analogie aussi avec le monde politique et les politiques. Est-ce que tu veux bien nous divulgâcher un peu cette partie-là?
0: Alors effectivement, c'est sur l'avenue Gilles-Isquet. Donc juste ici, mais je crois que c'est la partie scarbécoise. Ou peut-être qu'elle n'est que sur Scarbec, cette avenue, mais vraiment sans bordure des verts. Et en fait, je revenais tranquillement et je vois par terre des guêpes fouisseuses qui étaient en train. Donc, ce sont des guêpes comme. Enfin, c'est une espèce spécifique, mais elle ressemble vachement à celle qu'on a l'habitude de voir en tant que guêpe, qui creusaient ces terriers dans les interstices de trottoir. Et puis à un moment donné, je vois comme un éclat de verre multicolore qui brille au soleil. En fait, c'était pas du tout un éclat de verre, c'était une autre guêpe qu'on appelle la guêpe coucou et qui vient parasiter la première espèce dont j'ai parlé, la première espèce de guêpe fouisseuse. Et elle la parasite en allant pondre ses œufs dans les larves de la première guêpe. Je sais pas si tout le monde arrive à me suivre. Et ce mécanisme de parasitage, ça se dit ? Parasitation.
1: Parasitisme,
0: parasiting. il me faisait vachement penser à la manière dont les promoteurs immobiliers communiquent vis-à-vis de leurs projets immobiliers et de leurs projets qui, ici à Bruxelles, dans certains cas, lorsqu'ils s'apprêtent à construire sur des zones vertes, visent en fait à détruire des zones vertes. Et ces mêmes promoteurs n'hésitent pas à vendre leurs projets en parlant de nouveaux écoquartiers, de projets durables, éco, bio, etc. Donc ils vont utiliser toute une terminologie qui n'a en rien à voir avec ce qui va se produire réellement, c'est-à-dire couler du béton sur du sol vivant, sur la végétation, sur des êtres vivants. Et voilà. Et ce parallèle, pour moi, il me semblait relativement efficace et évident.
1: Et dans ton film, il y a quelque chose qui m'a pas mal marqué aussi, c'est tu parles de différentes valeurs allées d'espace vert en disant que un jardin ou les parcs bruxellois n'ont pas la même valeur environnementale, ou alors pour le dire de manière pour le dire autrement on peut pas substituer, remplacer une friche par un parc, un jardin. Est-ce que, enfin, pourquoi tout ça, c'est vert après tout?
0: Oui, bah exactement. C'est ce que tu viens de dire illustre assez bien le biais de perception de la richesse biologique bruxelloise. C'est que pour beaucoup, la nature en ville, ça se traduit et s'illustre par la présence de parcs et de jardins. Et effectivement, on a la chance à Bruxelles d'avoir énormément de jardins qui souvent ou parfois communiquent entre eux par des haies sans grillage. Donc ça, c'est hyper intéressant. On a la chance également d'avoir pas mal de parcs bruxellois. Il en faudrait encore plus. Et je pense que il y a quand même des décisions politiques qui vont dans ce sens de la création d'espaces verts. Mais malgré tout, ces endroits-là ne restent que des endroits qui sont gérés par et pour l'humain. Donc ils vont jouer un rôle écologique indéniable, hein, mais qui peut se traduire essentiellement par ce qu'on appelle les corridors écologiques, donc le maillage vert, le maillage bleu, le maillage noir. Le maillage vert, c'est la végétation et l'interconnexion entre ces différents espaces qui va permettre à la flore et à la faune de transiter à travers la ville dans des espaces qui lui sont adaptés. Le maillage bleu, c'est tout ce qui touche à l'eau et aux zones humides, et aux plans d'eau, aux cours d'eau, etc. Et puis après, on a le maillage noir. Et là, c'est les endroits qui sont dénués de pollution lumineuse. Le seul souci, c'est que ces endroits-là, donc ces parcs, ces jardins, du fait d'être gérés par et pour l'humain, ne laissent pas de place à la nature ou la place nécessaire à la nature pour s'exprimer librement. Et bah, tout le monde le sait ici, la nature s'est développée en l'absence de l'être humain.

0: Et elle s'est développée de manière très spontanée. Et ici à Bruxelles, les endroits où on va retrouver énormément de richesses biologiques, les endroits où on va retrouver énormément d'espèces, d'habitats naturels, d'essences végétales, en fait, ce sont des endroits où il y a très peu d'intervention humaine en termes de gestion. Il peut y avoir de l'activité humaine, mais l'absence de gestion est déterminante et va permettre aux essences, pionnières de s'installer, de se développer. Et en fait, tous les stades économiques, tous les stades, toutes les étapes écologiques, tous les mécanismes écologiques de base vont pouvoir se suivre les uns après les autres et favoriser une diversité biologique très importante. Et c'est ce qu'on retrouve généralement dans les friches, dans les terrains vagues et dans ces espaces que beaucoup pensent inutiles et vacants, tant qu'ils ne sont pas bétonnés et construits.
1: Merci. Où et quand est-ce qu'on peut voir ton film ?
0: Le film sera disponible pour le grand public au Cinéma Aventure à partir du 6 mai. Il y a déjà une avant-première le 5 mai, mais qui est sold out, pour mon plus grand plaisir. Et du coup, à partir du 6 mai, il y a déjà des séances et la billetterie est exceptionnellement ouverte sur le site de l'Aventure. Et voilà, il y a déjà pas mal de séances qui sont disponibles.
1: Ok, merci beaucoup.
2: Moi, je confonds toujours les corbeaux et les corneilles. Donc, on m'a toujours dit que si je pense que c'est... Oh, il y a du Larsen. Si je pense que c'est un corbeau, c'est que c'est une corneille. Et si je me dis, oh, il est gros ce corbeau, c'est que c'est vraiment un corbeau. Est-ce que c'est ça ou pas ?
0: Meilleur moyen. C'est parfait, je l'avais jamais entendu celle-là, c'est exactement ça.
2: Voilà, bah, toujours là pour des super tips. Et est-ce que autour de la table, vous avez un peu des anecdotes justement de rencontres avec des animaux sauvages à Evere ou ailleurs ?
3: Oui, moi, dans mon petit coin, il y a énormément de... Ça reste des animaux sauvages, même si à la base, ils étaient dans des volières. Mais c'est les fameuses perruches à collier qu'on retrouve énormément sur le territoire bruxellois. Donc voilà, je ne sais pas si elles sont considérées comme invasives, mais je ne sais pas si elles font vraiment réellement du tort ou pas aux autres... oui, j'attends une réponse de ta part, Thomas, aux autres animaux, voilà, voir si les moineaux, si tout le monde s'en sort bien, en fait, dans ce nouveau ménage.
0: Alors, la problématique liée à la présence de... Il y a trois espèces de perruches, ouais. La perruche à collier, la perruche Alexandre et la conure veuve. Les deux premières, perruche Alexandre et perruche à collier, sont cavernicoles ou cavicoles. Donc, elles vont utiliser des cavités pour se reproduire et faire leur nid et se reproduire. Et donc, du fait de ce comportement-là, elles peuvent entrer en concurrence avec d'autres espèces indigènes, cavernicoles ou cavicoles. Mais moi, d'après les informations que j'ai pu obtenir lorsque je me suis intéressé à ces différentes espèces, les études scientifiques qui existent pour l'heure et les suivis qui sont effectués ici au niveau bruxellois ont l'air de pointer du doigt le fait que... pour l'instant, la cohabitation se déroule bien entre les différentes espèces. Mais effectivement, en pleine ville, on a un léger problème, c'est qu'on ne laisse pas les arbres vieillir pour plein de raisons, des maladies, des raisons de sécurité, etc. Et malheureusement, c'est dans les vieux arbres qu'on fait les meilleures cavités, quoi. Donc lorsqu'on coupe des vieux arbres dans certains parcs ou dans certains endroits de la région, en fait, on va exercer une pression et on va potentiellement renforcer une concurrence qui n'était pas présente au départ.
1: Et dans le public, est-ce que vous avez des rencontres que vous avez faites là-bas ? Oui.
4: Oui, bon, alors c'est une histoire de renard. Hein. Mais je rentrais en voiture au milieu de la nuit, il n'y avait pas grand monde dans la rue. Et par habitude, je m'arrête à un passage pour piétons et j'ai vu un renard qui regardait à gauche, à droite, avant de traverser dans la voiture. Et là, je me suis dit, ah ouais, ils sont quand même très très bien intégrés.
1: Un autre témoignage ?
5: Je voudrais savoir si les calopsis tiennent le coup dans la nature.
0: Alors, a priori, non. Hein.
5: Non, cela ne tient pas le coup.
0: Sinon, on aurait en fait des populations, parce que, comme tu l'as dit, les perruches, elles sont potentiellement, l'hypothèse la plus probable, c'est le Méliparc qui les aurait lâchées en ouvrant une volière. Et elles se sont acclimatées, elles se sont habituées à notre environnement, au climat, etc. Ce qui est quand même assez étonnant, parce qu'on est sur des espèces qui proviennent d'Afrique subsaharienne. Et malgré tout, elles se sont faites au climat bruxellois. Mais les calopsites, elles, on a chaque année des individus qui s'échappent de volières, de cages, etc. Et moi, il m'est déjà arrivé d'observer des perruches ondulées au milieu des conures veuves. Mais en général, elles ne subsistent pas et elles finissent par être prédatées par un épervier ou par un faucon pèlerin, quoi.
5: D'accord. Alors, les perruches, je ne sais pas lesquelles, les ondulées ou je ne sais pas tout quoi, là. Mais j'ai vu à Uccle des niches.
0: Oui, oui, oui.
5: Ils font des nids immenses, hein, on dirait un building pour perruches, quoi.
0: Oui, c'est ça. Donc, comme je disais tout à l'heure, il y a les deux espèces, perruche Alexandre et perruche à collier, qui sont cavicoles ou cavernicoles, ouais. Donc qui, elles, utilisent des cavités. Et puis, il y a la dernière, la conure veuve, qui, elle, c'est assez extraordinaire parce qu'elle... elles vivent en colonie, elles ont des comportements grégaires, ouais. Et elles construisent, comme vous le dites, des structures, des nids en forme de boule à l'aide de petites brindilles. Mais ce qui est génial, c'est qu'il n'y a pas de maître de chantier, il n'y a pas de maître d'œuvre. Ça se fait de manière spontanée et ce sont des structures qui tiennent malgré les tempêtes, le vent, la pluie, etc. Un peu comme les nids de guêpes et les nids de frelons. On est sur des structures qui sont extrêmement résistantes, solides, avec en plus, en général, une forme de ventilation et d'aération. Qui est pensé dès le départ, de la manière dont sont disposés les trous d'entrée et de sortie. Et donc on a ça au parc de forêt, on a ça sur le square d'Abredio.
5: Ouais, c'est ça à Uccle là.
0: Voilà, et alors ici chez nous au Morasque, il y en a aussi également. Il suffit de lever la tête et quand on se balade, et là on voit vraiment des grosses masses. Ce sont les nids de conures veuves, effectivement.
5: Ben, j'aime bien ces animaux-là. Ils sont moins chiants que les hommes. Et c'est vrai, ils sont assez respectueux. J'en avais chez moi, ils étaient en liberté. Mais c'est comme ça qu'il y en a une qui s'est cassée. Mm-hmm. Tant que je dormais, elle ne criait pas, quoi. C'est au téléphone qu'elle voulait parler aussi. Alors là, je n'avais pas téléphoné tellement ça gueulait. Mais autrement, c'était super.
0: Merci.
1: Merci. On va écouter un reportage qu'on a fait avec des citoyens qui ramassent les déchets dans le quartier.
6: Bonjour à tous. Merci d'être présents. C'est un plaisir. Votre présence montre votre engagement pour un quartier, le fait d'avoir envie de faire bouger les choses. Donc voilà, citoyen modèle, merci beaucoup, bravo à vous tous d'être là aujourd'hui. Il y a Claude qui arrive. Aujourd'hui, la mission, elle est très simple, essayer de rendre le quartier ou l'environnement plus agréable. On va essayer de faire ça ensemble, dans la bonne humeur, si possible avec un peu de soleil qui arrive. Donc ça, c'est nickel.
7: On est actuellement à Notre-Dame, à Ever, et on est en train de ramasser les déchets qui sont un petit peu partis dans la rue.
8: Et depuis combien de temps vous avez commencé à faire ça ?
7: Moi, ça fait que la deuxième fois.
9: Bah, moi, j'ai déjà fait plusieurs fois, mais je pense que ça fait déjà une bonne année que ça a commencé. Les balais verts, oui.
10: Ouais, moi aussi, ça fait une bonne année que je suis dedans.
8: Et alors, c'est toujours le samedi aussitôt ?
10: Ouais, souvent c'est le matin, etc. Mais des fois...
9: C'est pas toujours le samedi, ça dépend de quand on s'organise, etc. Mais juste on trouve une date et en général, oui, le matin, on fait un ramassage le matin, comme ça après.
11: Je suis venu avec ma compagne et mes enfants parce que voilà, on habite le quartier, on avait envie de rendre ce quartier un peu plus présentable, un peu plus agréable et. On vient assez régulièrement aux activités de ramassage citoyen parce que voilà, on est un peu dépassé par la saleté dans le quartier et on a envie de faire notre petite part. Voilà.
12: C'est notre part à nous aussi, c'est une façon de contribuer à un environnement de vie, à un cadre de vie plus sain pour tout le monde, pour nous et pour nos voisins, nos voisines. Donc, je dois dire que les enfants, c'est une façon de les sensibiliser aussi, ils prennent conscience aussi de cet enjeu-là.
8: Est-ce que tu aimes bien venir ?
13: Oui, bah, j'aime bien parce que j'aime bien ramasser les déchets et puis ça nous permet aussi de nettoyer le quartier, de montrer à d'autres personnes que bah, nous, on nettoie le quartier, même si c'est... Je sais pas, moi, même... Si y a plein de crasse, nous, on essaye de quand même nettoyer le quartier.
1: Alors Laetitia, tu participes à ces ramassages?
3: Oui, tout à fait. Donc en fait, je fais partie des balais verts qui existent déjà depuis plusieurs années, et pas non un an, comme disait Martin. Donc voilà, en fait, on est un groupe de citoyennes et de citoyens engagés, et on est tous réunis pour cette même sensibilité qui est le respect de notre environnement et la volonté de préserver notre cadre de vie. On organise donc des actions de ramassage collectif de déchets, ça vous l'avez bien entendu, c'est ouvert à toutes et à tous. Ce sont des moments souvent utiles pour le quartier, conviviaux, fédérateurs, et ils permettent d'agir directement sur le terrain tout en créant du lien avec tous les habitants. Mais notre action ne s'arrête pas là. Nous proposons aussi des animations, des moments d'échange et de sensibilisation, afin de mieux comprendre les enjeux environnementaux, de réfléchir ensemble à nos habitudes et à encourager des gestes simples mais durables au quotidien. Notre objectif est très simple en fait, c'est agir localement de manière positive et inclusive pour un quartier plus propre, plus conscient et plus solidaire. Tout le monde est le ou la bienvenue, que ce soit pour participer ponctuellement à un ramassage ou pour s'impliquer davantage au niveau des différentes actions. Il faut savoir que, comme disait Karine là tout de suite, chaque geste compte et ensemble on peut vraiment faire la différence. Donc voilà, donc je vous dis au plaisir de pouvoir agir avec vous au quotidien. Je voulais vous remercier également pour le reportage. C'était vraiment très intéressant, c'était vraiment très chouette à faire, une très belle expérience. Je pense que ça a vraiment fait plaisir également à tous les participants de voir que voilà, on n'est pas juste là pour ramasser, on est aussi là pour se faire entendre. Et je profite de l'occasion pour faire un petit point planning. Nous organisons un prochain ramassage le 30 mai dans le quartier Germinal. Donc voilà, les informations suivront pour ceux qui sont intéressés à nous aider.
1: Super, merci. On arrive déjà avec des gants et des sacs poubelles ou
3: Non, du tout. Vous venez comme vous êtes.
1: Génial.
3: une casquette, une paire de lunettes s'il fait un peu ensoleillé.
1: La crème solaire aussi,
3: voilà.
1: Quand même.
3: On a tout le matériel. On a effectivement les pinces, les chasubles, les gants. On est fourni en sac également. Voilà. Et on est suivi de très près par le service communal de la propreté pour le ramassage des sacs qu'on aura préparés.
1: Super, merci beaucoup.
3: Voilà, avec plaisir.
1: Je vais me tourner de l'autre côté de la table pour interroger Rénovas qui vient nous présenter des pistes pour concilier rénovation et biodiversité. Est-ce que je te laisse la parole comme ça? Est-ce que tu peux te présenter et...
14: Bonjour. Alors aujourd'hui, nous sommes deux de la SBL Rénovas, donc ma collègue Julia et moi-même Mathilde. Donc on travaille dans le cadre du contrat de quartier durable conscience pour donner en fait des conseils en rénovation. On accompagne gratuitement les citoyens, c'est un accompagnement complet pour la rénovation de leur logement. Donc on remarque que la biodiversité c'est pas tout le temps une priorité pendant les travaux de rénovation, alors que finalement quelques petites interventions, que ce soit au niveau des façades, des toitures, des espaces extérieurs, ça peut vraiment faire la différence. Il y a énormément de choses qui peuvent être faites, mais aujourd'hui on voulait faire un focus plutôt sur les toitures, et notamment les toitures plates. Donc il est possible de végétaliser sa toiture plate. Donc en fait c'est juste qu'on va ajouter un complexe sur sa toiture qui va être composé de différentes couches et qui permet d'accueillir de la végétation. Donc en fait on crée un espace vivant donc au cœur de l'îlot qui va accueillir la flore mais aussi la faune locale. Donc c'est très très intéressant. Il existe différents types de toitures, on appelle ça des toitures vertes, les toitures végétalisées. Il en existe différents types en fonction de l'épaisseur de la couche de substrat. Et donc, on va pouvoir accueillir différents types de plantes. Ça va aller donc des toitures les plus fines, qu'on appelle les toitures extensives. On va mettre des mousses, on va mettre des plantes grasses. Et ensuite, plus on va augmenter l'épaisseur, plus on va arriver sur des graminées, des plantes vivaces, même des arbustes. Donc les plus grandes toitures végétalisées, elles peuvent vraiment ressembler à des jardins. Maintenant, quand on est en rénovation, On a quand même quelques contraintes, et notamment la structure existante. Parce que mettre cette zone en fait végétale, cette couche, il faut savoir que s'il pleut, elle va retenir l'eau de pluie et donc elle va ajouter du poids sur la structure existante. Donc en rénovation, on va plutôt être sur des toitures extensives, donc avec une couche assez fine de substrat. Là, je parle du prérequis de la structure existante, mais en fait, il y en a plein d'autres. Il y a l'état de la membrane d'étanchéité, la pente. Enfin voilà, je ne vais pas tous les citer. Il faut venir nous voir aussi pour qu'on puisse analyser la situation existante, voir si c'est possible, mais aussi voilà, qu'est-ce qu'il faudrait faire pour pouvoir accueillir cette couche végétale. Et en fait, on voulait surtout vous parler aujourd'hui des avantages, parce qu'il y a énormément de bénéfices à une toiture végétalisée. Il faut savoir que ça renforce l'isolation thermique existante. On va éviter d'avoir des pics de chaleur à l'intérieur des espaces. Donc en été, ça protège des surchauffes. On va améliorer le confort acoustique aussi à l'intérieur de sa maison. On va aussi améliorer la durabilité du bâtiment, parce que les membranes d'étanchéité existantes, elles vont être protégées des rayons UV. On peut a priori doubler la durée de vie d'une membrane d'étanchéité existante. Et après, la grosse plus-value, je dirais aussi à l'échelle des quartiers, ça va être la gestion des eaux pluviales, parce que cette zone tampon, en fait, elle agit comme une éponge. Donc s'il pleut, on va vraiment retenir énormément d'eau, et qui ensuite va être transmise par évaporation et évapotranspiration. Et donc finalement, on évite de trop surcharger les égouts, et donc ça peut limiter les risques d'inondation, voilà, etc. Et enfin, on améliore aussi la qualité de l'air, puisque donc cette végétation va aussi voilà, absorber certains polluants, des poussières, et puis avec l'évapotranspiration et l'évaporation, ça limite aussi l'effet îlot de chaleur urbain. Donc finalement, c'est une petite intervention qui peut vraiment faire la différence au sein d'un îlot.
1: Et c'est facile à faire comme travaux, ça coûte pas trop cher.
14: Disons qu'il faut quand même être bien accompagné, donc c'est pour ça que nous on conseille toujours aux personnes de venir nous voir pour analyser leurs devis, comme ça on vérifie déjà que les devis sont bien complets. C'est pas si compliqué au niveau de l'intervention et au niveau du coût. Alors c'est très très variable, parce que ça dépend vraiment de la situation existante, s'il faut renforcer la structure, l'état de la membrane, les descentes d'eau pluviale, etc. Mais on va dire qu'il faut compter quand même une centaine d'euros par mètre carré environ, mais c'est encore une estimation à la louche. C'est juste pour vous donner une petite idée, mais le mieux, c'est quand même de demander des devis et de bien analyser ça par rapport à sa toiture. En rénovation, c'est difficile d'avoir une estimation précise.
1: Et où est-ce qu'on peut vous trouver ?
14: Alors, nous, on est présente tous les mercredis matins à la maison de quartier de Tilleul. Donc, c'est au 297 de la rue du Tilleul. On est là de 9h à 13h. On peut nous poser toutes les questions. Voilà, c'est sans rendez-vous. Maintenant, on a aussi une adresse mail, un numéro de téléphone. On propose des visites techniques. Mais tout ça, c'est sur le site du contrat de quartier durable.
1: Merci beaucoup.
2: Je dirais qu'il n'y aurait pas mieux pour conclure cette émission, deuxième émission, Conscience du son, avec un moment agenda, justement. Moi, j'avais retenu en fait la date du 2 mai, qui est le dernier atelier de l'atelier mosaïque. Le fait de poser une mosaïque dans une dalle à Evere, justement, dans le quartier Conscience, et c'est à la Maison Tilleul.
15: Et donc, c'est l'inauguration de cette dalle. Donc, l'après-midi se passera à la Maison Tilleul, mais il y aura une sortie à l'endroit où la dalle sera posée, au niveau du parvis de l'église Notre-Dame.
2: Il y a aussi les balades autour du projet Oudemakers, le 11 mai, le 6 et...
15: 13 juin.
2: 13 juin. Ballet vert, le 30 mai.
15: Bah, peut-être la prochaine émission.
2: Bah, la prochaine, c'est Evere en fête. On se retrouvera là. Alors, ce ne sera pas une émission, ce sera un peu plus spécial. Ce sera un moment de déambulation, justement. On viendra à vous, directement. Vous n'aurez plus le choix. Ce sera aussi sous le soleil, on l'espère. Merci pour cette émission.
1: Merci beaucoup. Merci. Et à la prochaine.
2: À la prochaine.
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0: très chouette titre, Alien. C'est un titre que j'aime bien. Tu le joueras certainement à la release
1: et peut-être
0: lors de tes prochains concerts.
1: Oui, tout à fait. Ce sera un titre qui sera évidemment joué à la release. Et j'ai déjà commencé à le jouer pendant les concerts. Et en plus, comme moi, je réarrange constamment mes morceaux, notamment pour les lives. Alien a pris une dimension assez chouette avec. À la fin, très grosse interlude musicale avec des guitares, avec des delays dans tous les sens. Et je prends beaucoup plaisir à jouer ce morceau. Et d'ailleurs, mercredi dernier, je faisais le support act de Eiffel au Cirque Royal.
0: On en reparlera.
1: Et on a joué ce morceau d'ailleurs, et ça a eu un très très bel impact sur le public. C'était très chouette.
0: Allez, on en reparlera ça tout à l'heure. Alors maintenant, deux titres en acoustique. Alors c'est ok pour une petite pause entre les deux?
1: Ah oui, bien sûr, avec plaisir, ouais.
0: Allez, présente-nous d'abord ton premier titre.
1: Alors, j'ai décidé de refaire un titre que j'aime beaucoup, qui est d'ailleurs un de mes titres qui est pas mal passé en radio, etc., qui s'appelle Queen Rosie.
0: Ah oui.
1: Et une version un peu inédite, un peu acoustique comme ça, et je me lance et on voit un peu ce que ça donne. Tu m'as dit que j'avais un peu de temps, donc on va faire une petite intro, on va faire petite interlude musicale et puis on démarre le morceau si ça te va.
0: Ça va. On y va.

0: Merci Diego, on fait une petite pause, c'est ok? On fait. Je passe les Wampas ou tu veux continuer?
1: Ah, tu peux. Ouais, non, les Wampas, c'est parfait.
0: Allez, on est parti avec le titre Les chansons sur toi.

0: Allez, on revient avec Diego Strass qui va nous présenter un nouveau titre version unplugged acoustique.
1: Oui, donc c'est un titre qui est issu de mon tout premier album, mais que j'aime faire de temps en temps, rarement d'ailleurs, trop rarement. Et ça s'appelle Je me rends flou. Et ça fait ça.

0: Merci à toi, Diego. Alors, merci. Je vais profiter quand même pour annoncer, puisque je vois sur ta page Facebook que tu as déjà des dates confirmées. On va revenir tout à l'heure sur le concert avec Eiffel, mais on rappelle la release party le 17 avril. Ce sera au Centre culturel Le Sablon-Carnière. Donc, et tu seras accompagné par Ratel Reborn, c'est ça ?
1: Oui, c'est ça, Ratel Reborn, qui est un jeune groupe louvierois.
0: Alors, il y a le lendemain, tu seras aux deux Ours à Modin.
1: Oui.
0: Très chouette salle, sympathique. On peut saluer Fred Maquet.
1: Oui, tout à fait.
0: Alors, tu as un concert le 25 du 4, mais ça doit être encore annoncé, à moins que tu peux déjà nous le dire. C'est en solo ?
1: Ah oui, oui, tout à fait. Oui, oui, ça. C'est les balades. Je ne connais pas le nom du... Alors, on va me le dire, on va me le souffler.
0: On va te le souffler, d'accord.
1: Voilà, voilà, on vient de me souffler. Ça s'appelle la balade spectaculaire. Je revenais plus sur le terme exact. Donc, en fait, ça se passe à la Louvière. Et alors, c'est très intéressant parce que donc c'est pour promouvoir un petit peu la région, quoi. Et donc, il y a des groupes de personnes qui vont se balader dans la Louvière et à chaque fois, ils vont arriver chez des personnes privées. Et il y aura des groupes qui sont en train de jouer. En l'occurrence, moi, j'y serai. Et on fait des petits sets comme ça d'une vingtaine de minutes par groupe. Mais ce sera beaucoup plus acoustique. Ça va être très, très intéressant.
0: En guitare-voix, quoi.
1: En guitare-voix, ouais. Un peu ce que je viens de faire là. Peut-être en mieux, j'espère. Ouais. Parce que là, c'est des titres que je ne joue jamais. Donc, ça a été un peu fait à l'arrache. Mais c'est un bon exercice, justement, pour ces balades spectaculaires à la Louvière. Donc, oui, effectivement, il y aura. Donc il y a le 17 avril Marie-Lise, le 18 les deux ours, parce que c'est un lieu qui me tient vraiment à cœur. J'adore le lieu, j'adore
0: ouais,
1: le propriétaire, c'est vraiment cool. Et donc du coup il n'y a pas d'excuse, c'est-à-dire que les gens qui peuvent pas venir me voir à Marie-Lise, ils n'ont pas d'excuse. Le lendemain ils peuvent venir. Donc voilà.
0: Est-ce que le show sera-t-il différent? Enfin, oui, il sera différent puisque tu vas pouvoir jouer de ton répertoire de manière plus large à Modave.
1: Oui, le show sera vraiment différent. C'est-à-dire que globalement évidemment, il y a toute une série de titres qui seront les mêmes, mais ça sera vraiment différent parce que à la release, comme je l'ai dit tout à l'heure, il y aura des invités. Donc, j'ai un peu concocté 2-3 trucs assez sympas. J'ai aussi essayé de bousculer les codes et de me mettre un peu en danger aussi. Et donc, il va y avoir des interventions musicales un peu différentes de ce que j'ai l'habitude de faire. Et le 18, donc ça, ce sera le 17, donc, au Centre culturel de Morlanwé. Et le 18, aux Deux Ours, là, ce sera vraiment power trio, basse, batterie, guitare, voix. Et assez rock, en fait.
0: Alors, on va très vite. Donc, le 23, tu seras...
1: Le 23,
0: festival
1: cœur d'artiste show. Festival, super festival. Avec l'année dernière, j'y étais. J'étais dans le public, d'ailleurs, l'année dernière. Il y avait une très, très bonne, très, très bonne ambiance. Le lieu est super. Et puis, c'est pour une bonne cause, parce qu'une partie des bénéfices, ce sont des dons pour les enfants. Donc, moi, ça me tient à cœur de le faire. Ensuite...
0: T'as le Rockin' Garden le 6.
1: Le 6, le Rockin' Garden Siro.
0: Oui, parce qu'il y a deux Rockin' Garden,
1: oui.
0: Je vois ici, il y en a un autre à Fréthune-Rencondreux, mais qui est un peu plus loin, ce sera à la rentrée de septembre.
1: C'est ça, et j'ai l'opportunité de faire les deux, donc ça c'est très cool pour moi.
0: Est-ce que c'est la même organisation ou c'est deux organisations
1: En fait, c'est deux organisations différentes, et c'est marrant parce que c'est deux cousines. C'est deux cousines qui ont décidé de faire un festival dans leur jardin à Siro, donc près de Mons.
0: Ouais.
1: Et alors c'est génial, quoi. L'ambiance est pareil. Là, c'est marrant. L'année dernière, j'y étais en public, quoi, et dans le public. Et l'ambiance est géniale. L'atmosphère qui y règne, c'est fantastique. Et quand on m'a proposé de faire ce festival, j'ai dit oui tout de suite. Donc le 6, ce sera Rockin' Garden Siro. Ensuite, il y aura deux dates le 20 juin. Au moment des fêtes de la musique, une pour la maison des jeunes de Jupy, et une autre à Bois-du-Luc, plutôt dans ma région d'ailleurs. Donc ça se fera, il y aura les deux dates, Jupy d'abord, et puis on repart à Bois-du-Luc pour faire les fêtes de la musique.
0: Quelle belle performance.
1: Oui, ça va faire beaucoup de route, et puis ça va faire deux concerts en une journée, mais c'est pas tant les concerts qui sont fatigants, je trouve que c'est le montage et démontage qui est le plus éreintant. Mais voilà, Et ensuite, s'enchaîne, je pense, avec une date le 26, mais je ne sais pas si elle est déjà annoncée, la date.
0: Le 26, Tahitre au Zigzag.
1: Ah, ben voilà, elle est déjà annoncée, donc voilà.
0: Donc on peut dire que ce sont des Louviérois aussi, Dr Voy.
1: Oui, c'est ça, avec, ce sont des copains que je connais depuis longtemps, et on se retrouve, on fait un co-plateau avec eux. Je vais ouvrir, et puis il y aura Dr Voy, et donc au Zigzag le 26 juin, et ça va être aussi un grand plaisir pour moi, parce que ça fait très longtemps que j'ai pu jouer au Zigzag.
0: Ah ben, c'est une bonne occasion pour toi d'y jouer, parce que c'est une très chouette salle. Alors, on va revenir très vite, parce que c'est vrai que tu as évoqué Eiffel, c'était au Cirque Royal il y a quelques jours. Quelle expérience en tires-tu ?
1: Alors, une expérience très positive. Alors, c'est évidemment pas la première fois que je faisais un support acte, c'est pas la première fois que je me retrouvais même dans ce type de salle, c'est-à-dire que j'ai eu évidemment au fur et à mesure des années, de toutes mes années musicales, j'ai pu me retrouver dans des lieux fantastiques. Mais la magie reste toujours présente pour moi, c'est-à-dire que je reste un passionné, donc... On s'est retrouvé là, bah déjà très très bon contact avec Eiffel, que j'avais déjà croisé de temps en temps lors de festivals à Montréal, à Spa, à La Rochelle, enfin ce genre de choses. Et nous on a ouvert pour eux, et donc c'est toujours délicat d'ouvrir parce que on se demande si le public va réagir, si l'interaction va, s'il y a vraiment une interaction qui va se générer. Et en fait, au bout du premier morceau, c'était fait, quoi. C'est-à-dire que les gens ont très très bien réagi. Ça c'est sur les quelques premiers morceaux, il y a plein de monde qui sont rapprochés. Il y a eu une ambiance de feu, donc on a vraiment bien vécu le truc, c'était très chouette.
0: Eh bien voilà, le rapproche, en tout cas, on peut te rappeler que bah, tu es visible sur tous les réseaux sociaux, enfin, on va dire tous les réseaux sociaux, bah, enfin ouais, Facebook,
1: Instagram, ouais. Facebook, ouais, et puis surtout, faut pas hésiter à me faire des coucous, à suivre évidemment, parce que c'est aussi comme ça qu'on peut être au courant de mes activités, et j'ai une nouvelle page qui s'appelle Diego Straz Officiel, qui est toute récente. Pas hésiter à aller liker cette page parce que je continue d'alimenter et puis voilà, au moins on va pouvoir se retrouver sur les réseaux, échanger et puis surtout se voir en concert parce que c'est surtout là que ça se passe. C'est le live, quoi. C'est vraiment ça. C'est là où moi j'aime interagir avec les gens.
0: Alors encore un petit mot. Est-ce qu'on peut imaginer Diego Straz bientôt à l'étranger, enfin on va dire dans les pays francophones comme la France, la Suisse et le Québec.
1: Alors c'est à envisager et envisageable et je le souhaiterais parce que pendant pas mal d'années moi j'ai beaucoup travaillé en France notamment et puis pendant les tournées effectivement quand je travaillais pour d'autres en fait et pendant les tournées bah oui le Québec, la Suisse, le Luxembourg, c'est des régions que j'ai fait en concert et c'est vrai que là avec la sortie du nouvel album ça me plairait bien de reprendre la route vers ces contrées-là, en tout cas.
0: Un tout grand merci, Diego. Et on va se quitter avec un titre que j'affectionne beaucoup, Animal.

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5: Yeah, vous êtes sur Radio Panique. Nous sommes lundi le 4 mai 2026. Il est 19h, flux détendu pour l'heure qui vient. Nous sommes plusieurs autour de la table. Qui est en face de moi?
6: C'est Lionel.
5: Bonsoir Lionel.
6: Bonsoir Arthur.
5: Il y a aussi deux nouvelles personnes. Il y a à ma droite
6: Olivier.
5: Et derrière la vitre en régie
7: Camille.
5: Et moi, c'est Arthur. Et du coup, Camille et Olivier sont venus tout à l'heure pour un écolage régie. Et maintenant, c'est la pratique. Et voilà, tous les quatre, on va faire un flux détendu qui va parler de livres pas forcément funny, mais voilà, non. De livres sur une actualité, une réalité sombre. On va passer de la musique proposée par, entre autres... Calimé Olivier, et on va parler aussi du collectif On est là, il y aura peut-être un agenda militant. Avant tout ça, nous sommes le 4 mai, ça veut dire qu'il y a quelques jours c'était le 1er mai, et peut-être vous étiez présente à la manifestation du 1er mai révolutionnaire. Est-ce qu'il y en a qui étaient à cette manif-là?
8: Moi.
5: Tu ouais, étais.
8: Moi j'étais à la manif qui a commencé à Saint-Gilles,
5: ouais,
8: qui a fini celle-ci. À Marolles.
5: Très bien. Tu veux nous dire comment ça s'est passé?
8: Bah, franchement, c'était génial.
5: Okay.
8: Je trouvais que c'était assez joyeux, organisé. Je ne sais pas si toi t'étais, mais il y avait des blocs de différents types. Le black bloc au début, il y avait aussi la partie internationale. Et, bon, bref, j'étais bien, mais je trouve qu'il me manquait les syndicats.
5: Ah, mais si t'es pas là, ils sont dans une autre manif. En fait, c'est ouais. La réalité belge.
8: Ouais, c'est bizarre. Je ne sais pas pourquoi. Finalement, c'est le jour des travailleurs et travailleuses. Et ils n'étaient pas là avec nous en train de marcher, en fait.
5: En fait, les syndicats font une autre manifestation, place Mont-des-Arts, qui est plus posée. Je crois qu'il n'y a, pas de manifestation, c'est juste des prises de parole et de la musique. Il y a toujours une sorte de voilà, enfin, en tout cas, ça s'intitule le 1er mai révolutionnaire, qui a une volonté plus radical et de mouvement et d'aller vers cette place du jeu de balle où ça se finit généralement avec d'autres prises de parole et de la musique. Moi, j'y étais pas, je travaillais, mais du coup, je voulais lire le communiqué de l'Alliance du 1er mai révolutionnaire qui parle un peu du coup de cette journée. Donc ça dit ceci: nous étions aujourd'hui, donc le 1er mai, vendredi 1er mai, environ 5000 pour la manifestation du 1er mai révolutionnaire de Saint-Gilles à Bruxelles. Ce nouveau record de participation démontre la volonté d'un nombre croissant de travailleurs, travailleuses et militants, militantes d'opposer une alternative révolutionnaire au futur militariste et fasciste que nous préparent les bourgeois. Contre leurs guerres impérialistes, contre les politiques réactionnaires et antipopulaires du gouvernement de l'Arizona, nous sommes de plus en plus nombreux, nombreuses. Cette année encore, nous avons pu observer une alliance solide entre les différentes composantes de notre mouvement, donc tu en as un peu parlé Olivier, internationaliste, syndicaliste en lutte, anticapitaliste, antifasciste, anti-impérialiste, féministe, écologiste, radicaux, radical, etc. Malgré les manœuvres d'intimidation et de décrédibilisation mises en place par la commune de Saint-Gilles et son bourgmestre, et face à un important dispositif policier, le camp révolutionnaire qui grandit d'année en année a, une fois de plus, démontré sa légitimité. Plus que jamais, unissons nos forces, vive l'Alliance du 1er mai révolutionnaire. Donc voilà, pour le communiqué vu par ce collectif de collectifs. Et de cette journée particulière. Est-ce que ça nous fait glisser doucement vers ta chronique
6: oui.
5: De livre, Lionel?
6: C'est un autre type de révolution, une révolution néo-réactionnaire. Alors, je ne sais pas si vous connaissez, si je vous dis par exemple le nom de Curtis Yarvin, est-ce que ça vous dit quelque chose?
8: Non.
6: Ou Nick Land, peut-être? Non. Peter Thiel?
5: Pas encore.
6: Non. Ben voilà, ces gens-là, personne ne les connaisse, pourtant ils sont super connus sur Internet, et ce sont des gens qu'on appelle, dans le jargon, des néo-réactionnaires, donc vraiment des gens qui ont apporté aux États-Unis une théorie de droite, voire d'extrême droite, et qui sont à la manœuvre, notamment dans le monde de Trump, notamment dans le second mandat de Trump, et donc on n'entend jamais parler de ces gens, mais ils ont vraiment beaucoup de poids dans la politique américaine. Alors, je vous ai apporté aujourd'hui un livre qui s'appelle « Les Lumières sombres ».
5: Pourtant, il est très blanc, ton livre.
6: Ah, il est très blanc. Donc, c'est chez Gallimard. « Les Lumières sombres, comprendre la pensée néo-réactionnaire » d'Arnaud Miranda. Alors, c'est un petit livre qui est vraiment un livre de vulgarisation sur ces néo-réactionnaires. Et donc, ce que je propose de faire durant, je ne sais pas combien de temps j'ai, mais disons la dizaine de minutes qui arrivent, c'est de parler un peu de ce livre et de qui sont ces gens. Alors, déjà, peut-être parler de définition. Donc, quand on parle de réactionnaire, de quoi est-ce qu'on parle ? Donc, la première chose qu'il fait Arnaud Miranda dans son livre, c'est un peu décortiquer les termes. Donc, il y a d'un côté les conservateurs et de l'autre côté les réactionnaires. Alors, les conservateurs, bon, j'imagine que ça dit bien ce que ça veut dire. Ce sont des gens de droite qui veulent un statu quo social. Donc, nous avons des conservateurs ici en Belgique aussi. Les réactionnaires, ça va plus loin. Ce sont des gens qui veulent un retour à un ordre passé. Donc, vous avez eu des réactionnaires depuis bien longtemps en Europe et aux États-Unis. Mais ici, on les appelle les néo-réactionnaires. Pourquoi ? Parce qu'en fait, ils arrivent avec des nouvelles idées qui sont typiquement antidémocratiques, anti-égalitaristes, notamment en matière d'égalité homme-femme, capitalistes et alors monarchistes. On va voir un peu à quoi ça correspond. Mais en gros, ces gens dont parle Arnaud Miranda dans son livre, ce sont vraiment des gens élitistes, antidémocrates et vraiment monarchistes. Et alors, il explique un peu ce que sont ces gens. Donc, je vous ai nommé les deux plus connus, c'est Curtis Yarvin et Nick Land, qui se sont fait connaître sur Internet dans les années 2000. Mais donc, grosso modo, donc, j'ai déjà dit qu'ils étaient... Ce sont des gens qui sont élitistes, donc ils ont la conviction qu'il existe des hiérarchies naturelles, que les inégalités sexuelles, sociales, raciales existent réellement dans les sociétés humaines, qui sont pessimistes sur l'espèce humaine, donc on va voir qu'ils veulent parfois même l'autodestruction de l'humanité pour arriver à autre chose. Ils ont une haine féroce de la démocratie et du progrès, donc ils ont vraiment une haine féroce. Bon, s'ils connaissaient Radio Panique, à mon avis, ils l'aimeraient pas. Et alors, ils ont aussi un optimisme un peu béat en matière de technologie. Donc, contrairement au pessimisme par rapport aux humains, ils sont vraiment optimistes par rapport notamment au transhumanisme, au machinisme, à l'arrivée de la technologie dans le monde humain. Et alors, il y a aussi un terme qui vient du libertarianisme, qui est le droit à l'exit. Alors, ils ont ce qu'on appelle le droit à l'exit, et pas à l'exil. C'est le fait de pouvoir, d'avoir le droit de quitter l'État dont on est citoyen pour rejoindre ou fonder une autre communauté. J'avais noté, il faut que je retrouve la personne qui a fait ça. Oui, donc il y a notamment, je ne sais pas si vous connaissez Milton Friedman, l'économiste.
8: Bien sûr, ouais.
6: Voilà. Il a un petit-fils qui s'appelle Patrick Friedman, et ce petit-fils-là, il est défenseur du projet Seasteading. L'idée, c'est de créer des plateformes en mer, dans les eaux internationales, avec des micro-États capitalistes dirigés par des entrepreneurs dans l'océan. Voilà, ça, c'est le genre de truc qu'il propose. Et alors, c'est vraiment... Ça fait vraiment un peu peur. Bon, on ne sait pas très bien jusqu'à quel point ils sont écoutés, mais en gros, ils ne veulent pas être écoutés par la populace, on va dire, entre guillemets, hein, je mets des guillemets. Ils veulent écouter par l'élite. Et donc, ils veulent créer une contre-élite qui veut vraiment faire un reset total, donc une remise à zéro de la démocratie telle qu'elle existe. Et pourquoi ? Pour créer quelque chose qui est beaucoup plus à droite, qui est dirigé par des entrepreneurs, ce genre de choses. Voilà.
5: Et ils ont une visibilité...
6: Alors, ce qui est fou, c'est qu'ils n'ont pas de visibilité. De là, personne ne les connaît. De là, même Curtis Yarvin, quand je vous parle de Curtis Yarvin, vous ne le connaissez pas. Or, ils ont une visibilité. Donc, par exemple, Curtis Yarvin, c'est un gars qui a l'oreille de Vance, donc le vice-président des États-Unis. Donc, on parle toujours de Trump, mais il y a aussi tout derrière Trump, tout plein de gens qui ont des idées complètement tordues. Mais vraiment tordues. Donc,
5: ils sont conseillés des gens de pouvoir.
6: Ouais, c'est ça.
5: Ça passe pas par la visibilité.
6: Et c'est vraiment l'idée vraiment derrière ces gens. L'idée de ces gens, c'est de ne pas toucher du tout les aides passives, de ne pas toucher la démocratie, les instances démocratiques. C'est vraiment toucher des gens qui pourraient à un moment donné renverser la balance et supprimer la démocratie. Donc, le but, c'est de supprimer la démocratie.
8: Et juste une question, c'est des personnes qui ont un pouvoir économique
6: clair. Alors, ouais.
8: Ça vient d'où
6: D'où ça vient ? Ben en fait, par exemple, le Curtis Yarvin, il s'est fait un petit pactole dans les tech. C'est un informaticien, un ingénieur au départ, et donc il a réussi à se créer un petit pactole dans ce monde-là, et donc il a pu vivre de ce pactole et créer un blog et faire quasiment à plein temps son travail de blogueur propagandiste. Quoi. C'est un exemple parmi d'autres. Peter Thiel, c'est un entrepreneur, c'est le créateur de PayPal. voilà, pour vous dire, donc, milliardaire, qui lui est vraiment convaincu que ces idées-là sont les bonnes idées, par exemple. Peter Thiel étant peut-être le plus connu, il a notamment donné des conférences ici en Europe dernièrement, je pense. Voilà, et donc, juste pour vous donner, j'ai une citation, page 65, c'est Curtis Yarvin. Oui. Manifeste formaliste de Curtis Yarvin. Les États-Unis sont juste une entreprise. Ce n'est pas un contrat mystique transmis de génération en génération. Ce n'est pas le dépositaire des espoirs et des peurs, la voix de la conscience ou la lame vengeresse de la justice. C'est juste une bonne vieille entreprise propriétaire d'un gros paquet d'actifs. Donc, l'idée de Yarvin, la première idée, la théorie formaliste, c'est de dire que tout État est une entreprise et que, en gros, y a pas de citoyens, c'est juste des clients d'entreprise qui décident d'y rester ou pas. S'ils sont pas contents, ils peuvent aller dans une autre entreprise État. C'est vraiment l'idée derrière.
8: Je trouve tellement fou que, bon, justement, tu parlais du 1er mai. Si j'ai bien compris, bon, toi, t'es historien, mais apparemment, c'est quelque chose qui naît aux États-Unis parce qu'il y avait quand même une tradition révolutionnaire et militante très forte aux États-Unis, surtout à l'époque industrielle.
6: Oui, tout à fait.
8: Et qu'aujourd'hui, on trouve ce type de choses, ce type de discours qui prolifèrent dans la classe populaire des États-Unis et qui donnent comme résultat les choses qu'on est en train de voir aujourd'hui avec le gouvernement de Trump. C'est vraiment... Ça va où, ce
6: pays ? C'est effectivement une sorte de retournement de la situation. C'est vrai qu'on oublie souvent que les États-Unis ont une base vraiment de socialistes, enfin avec des gens, vraiment des ouvriers qui ont lutté, notamment au 1er mai... enfin socialiste ou autre, hein, je parle vraiment progressiste, donc on va dire, donc durant le 1er mai, on luttait pour les 8 heures de travail, etc. Et donc là, effectivement, avec Trump, on revient à quelque chose de beaucoup plus réactionnaire, de droite, néo-réactionnaire. Mais ce qui est, enfin, amusant, entre guillemets, c'est que donc ces gens-là ne parlent pas du tout aux ouvriers, ils s'en foutent complètement. Donc Trump, enfin l'alt-right américaine, elle a tendance, il y a notamment la base MAGA qui est vraiment très très vaste, qui a des millions d'électeurs qui MAGA. C'est vraiment encore différent de ces gens-là qui eux ne veulent pas ils ne s'intéressent pas à la plèbe, ils veulent vraiment avoir des cités états avec des chefs d'entreprise monarque qui avec une hiérarchie vraiment très très très forte. C'est des fous, hein, vraiment, ils sont complètement tarés, enfin je trouve en tout cas, mais il faut les écouter parce qu'ils ont vraiment une vision de la société qui est dangereuse et qui, si on ne les connaît pas, en fait on a très peu de chances de savoir que ce genre d'idée peut percoler quelque part, y compris en Occident, en Europe. Donc voilà.
8: Moi, je pense qu'ils ne s'intéressent pas à la classe populaire parce que la classe populaire, elle n'est pas blanche comme eux, où ils ne représentent pas l'image d'un être humain supérieur, non ? Là, maintenant, récemment, j'ai un ami qui fait du travail sur le syndicalisme aux États-Unis, et c'est fondamentalement latino-américain, dans la zone de Californie. Et c'est difficile d'attirer ce type de gens, sachant que pour eux, c'est de la crasse, c'est une subculture. Tu vois ce que je veux dire?
6: Oui, tout à fait. Et d'ailleurs, on retrouve dans, peut-être pas chez Yarvin, il faudrait vérifier, mais en tout cas, on retrouve chez ces gens-là l'idée que forcément, il y a une idée raciale, hein, donc hiérarchie raciale. Et donc l'idée que les Blancs sont plus intelligents, ont un plus haut QI, que ce doivent être eux forcément qui dirigent selon ces néo-réactionnaires. Donc on revient vraiment à une théorie élitiste, raciste, néocoloniale, telle qu'on pouvait la trouver il y a des siècles ici, enfin encore maintenant, mais là on est vraiment dans une sorte de d'essentialisation totale de l'être humain avec différents niveaux de hiérarchie. Et donc effectivement, à mon avis, les populations marginalisées ou effectivement latino ou noirs, afro-américaines, ce genre de populations là ne sont pas vues de la même manière que les blancs par ces gens là quoi. Voilà. Et donc il y a d'autres choses dont il parle. Il dit qu'il y a une cathédrale, alors il veut lutter contre la cathédrale, Curtis Yarvin. Qu'est-ce que c'est que la cathédrale? C'est une structure idéologique quasi-religieuse qui contrôle le monde occidental depuis la Seconde Guerre mondiale. Alors c'est le progressisme qui est vu comme une religion, et alors c'est l'environnement, les droits humains, la démocratie. Et donc ça percole via les universités publiques et la presse classique. Et donc l'idée de Yarvin, c'est de supprimer cette cathédrale, de faire un grand reset et renverser la démocratie. Et donc il faut, il y a encore d'autres citations, mais en fait il ne faut pas passer par la démocratie. Il faut, pour Yarvin, créer une sorte de contre-élite qui mettra à bas complètement tout le système qu'il appelle la cathédrale.
5: Et à quel point les élites politiciennes les écoutent ou en tout cas sont en mesure de transformer leurs idées en réalité, en textes de loi et autres. On est loin de ça ou...
6: Mon avis, en fait, les États-Unis, malgré tout ce qu'on peut voir actuellement, ont l'air de quand même continuer à rester une démocratie, malgré tous les tentatives de Trump de faire en sorte que ce soit plus le cas. Pour moi, il ne faut pas non plus... Parce que c'est un problème de ce livre, c'est que tu lis ça, tu as l'impression qu'il y a vraiment une révolution néo-réactionnaire qui est en place. Pour moi, il faut faire attention avec ça. Actuellement, même si ces genres de personnes ont les oreilles de l'administration Trump, surtout durant le second mandat, ils ne sont pas arrivés à créer un État entreprise actuellement. Tu vois. Et actuellement, le camp Trump est en train de se diviser sur plein de sujets, et à tel point que Curtis Yarvin, notamment, lui, a dit sur le web qu'il faut faire attention de ne pas s'éclater, que les néo-réactionnaires ne doivent pas s'éclater en différents mouvements. Donc rien n'est gagné, en fait. Et l'idée un peu aussi de ce livre, c'est de montrer que il ne faut pas rester passif. Il y a des néo-réactionnaires, il y a peut-être aussi des néo-progressistes. Il faut essayer de proposer des contre-utopies à ces gens-là qui sont complètement tarés. Quoi.
8: Il faut juste, à mon avis, il ne faut jamais laisser de côté ce type de choses ou les voir comme quelque chose en moins. Tu vois. C'est la même chose qui s'est passée avec Trump, par exemple, à une époque où tout le monde rigolait sur lui. Il disait que c'est impossible qu'il va arriver au pouvoir. Et regarde dans quel état on est dans le monde aujourd'hui à cause de lui. Donc... il faut faire attention avec ces gens. Et surtout s'il y a un pouvoir économique qui sont derrière eux, qui les protège. C'est surtout ça.
1: Moi, j'ai une question, Lionel. Oui. Est-ce qu'ils expliquent dans le livre le divorce avec Elon Musk, de l'administration Trump avec Elon Musk?
6: Il parle un tout petit peu d'Elon Musk, mais il ne l'explique pas vraiment. Il parle un tout petit peu à la fin, dans la conclusion d'Elon Musk et de... le fait qu'il était proche de Trump, puis qu'il s'est un peu éloigné, et puis qu'il est revenu. En fait, ils expliquent juste que le Dodge, donc la fameuse institution que Musk a dirigée pendant un petit moment, qui était censée liquider une partie des fonctionnaires américains, c'est une idée qu'on retrouve dans la pensée néo-réactionnaire, notamment, c'est plus Yarvin, c'est quelqu'un d'autre, je pense. Faut que je retrouve le... Non, c'est toujours Yarvin, il parle de REG, Retire all government employees, virer tous les fonctionnaires. Et ça, très clairement, c'est un truc que Musk a essayé de faire en partie. Il a saqué dans les fonctionnaires américains, notamment. Mais il n'explique pas plus que ça dans le livre. Alors, c'est vraiment un livre de vulgarisation, et il y a même des critiques de ce livre, comme quoi c'est un peu trop vulgarisé. Il y a d'autres auteurs, dont j'oublie le nom, qui vont beaucoup plus loin dans l'explication. Et là, peut-être qu'on pourrait trouver, notamment, plus d'éléments sur Musk. Ouais. Mais je n'ai pas plus d'informations.
1: Parce que ça paraît assez, tu vois, contradictoire de se dire quand même que l'administration Trump et tous ces généraux qui portent son économie sont réfractaires à l'arrivée de nouvelles technologies, alors que tu vois, les États-Unis, c'est eux qui ont les plus grosses entreprises de la tech. Quoi.
6: Ouais.
1: Donc c'est un peu ces deux, si tu veux, une dichotomie qui est assez curieuse. Tu dis que ce n'est pas normal que des personnes avec cette structure mentale puissent arriver à ce niveau-là, au niveau de l'administration. Quoi.
6: Ah ouais. En fait, je comprends ce que tu veux dire. J'ai pas la réponse, mais en fait, ce qu'on peut peut-être se dire, c'est que l'administration Trump, c'est quand même un gros bordel et que parfois, je crois qu'ils sont pas conscients de ce qu'ils font. Parce qu'on a toujours tendance à dire, oui, c'est un master plan, etc. Mais en fait, il fait un peu n'importe quoi. Enfin, on le voit, il est un peu dans le délire complet. Il est super dangereux. Mais en même temps, il n'a pas l'air d'avoir toutes les frites dans le même sachet, comme on dit en Wallonie. Trump. Donc, voilà, donc je n'ai pas la réponse, mais effectivement, c'est un bon commentaire. Ouais.
8: Moi, je pense que c'est une grosse erreur de croire que c'est une personne qui est conne.
6: Trump.
8: Ouais. Et son clan. Mais quand je parle de clan, c'est son vrai clan, sa famille. Ou son cercle le plus proche, c'est des gens qui sont en train de se faire énormément d'argent avec cette histoire. Et lui, il est en train d'orchestrer tout ça. Il y a plein d'exemples où la famille, les fils, par exemple, de Trump, ils sont en train de se faire de la maille avec, par exemple, les paris, les jeux de paris, de qu'est-ce qui va se passer géopolitiquement. Et évidemment, c'est un truc qui est strictement lié avec le truc qu'il fait son père, tu vois. Donc, de nouveau, il faut, à tous ces gens-là, il faut pas les considérer des personnes connes, c'est des personnes très intelligentes, au point qu'on est ici en Belgique, à Bruxelles, en train de parler d'eux. Si ce serait des personnes connes, ça resterait vraiment de leur coin, tu vois.
6: J'ai une petite idée de mal à... Effectivement, je suis tout à fait d'accord avec toi. Il faut vraiment pas sous-estimer ces gens, ils font beaucoup de mal et... Je parlais juste de la personnalité de Trump actuelle qui me semble quand même...
5: Oui, ça va dans toutes les sens. Ça va dans toutes les
6: directions. Ouais. Effectivement, il se fait du fric. Il se fait du fric, mais... ils se font du fric. Tout ce clan-là se fait beaucoup de fric actuellement, notamment avec des plans foireux. Mais oui, je suis d'accord qu'il faut vraiment faire attention. Et quand tu lis ce qu'écrivent ces gens-là, notamment, dont on ne parle jamais, on voit qu'ils ont clairement une stratégie politique qui est très, très... très pertinente. Il y a tout un aspect stratégique chez Nick Lang ou Yarvin qu'il faut vraiment pas, qu'il faut effectivement pas prendre à la légère, c'est clair.
5: Et c'est du coup,
6: ouais, pardon, vas-y. Vas-y. Non, je me demandais quelle stratégie tu mets en place contre ça, quoi. Parce que ces gens sont en train, il y a vraiment une sorte de bataille culturelle actuellement de la droite, que ce soit là-bas, mais aussi ici en Europe et en Belgique. Comment est-ce que tu fais pour lutter efficacement quand tu es de gauche contre ce genre de personnes, quoi? Ça, c'est une question qu'il faut se poser. Je pense qu'il faut construire, tu vois, des contre-réponses, mais pas seulement être sur la défensive, mais aussi proposer des utopies telles qu'on nous on les voit, quoi, tu vois.
5: Oui, rappeler aussi les acquis sociaux et en quoi c'est bien ancré dans la réalité et le quotidien de plein de personnes, et que c'est... Et aussi d'entendre ce genre de discours, c'est aussi démontrer le côté hors sol, même si ça, il y a une réalité de bénéfices, de gains que toutes ces personnes obtiennent. Il y a aussi, en décortiquant ce genre de discours, tu te rends compte que c'est, oui, il y a un côté qui n'est pas rattaché à une réalité actuelle et que c'est juste des intentions qui sont un peu balancé comme ça et qu'en fait qui sont pas forcément, enfin, ce qui est intéressant, j'ai l'impression, dans ce livre là c'est que on ne connaît pas ces gens là parce qu'ils n'utilisent pas le biais de la visibilité médiatique que font beaucoup d'autres, et donc c'est une autre façon de contrer le discours. Là, c'est juste se dire, ah ouais, il y a des gens qui vont quand même jusque là s'imaginer leur petite île avec ces schémas de pensée là et tout, et que ces gens sont aussi d'une certaine manière proches du pouvoir, mais c'est au moins rendre... c'est un peu l'approche de vulgarisation d'un tel livre, quoi.
6: Ouais.
1: Et vous pensez que c'est un mouvement en Europe qui peut prendre, enfin, les néo-réactionnaires européens, est-ce qu'on en a déjà?
6: Ouais, il y a une réalité très américaine dans cette histoire-là. Malgré tout, il y a des gens en Europe qui accueillent ces gens-là et qui les font parler. Peter Thiel, il a une voix en Europe. Mais ça, c'est plutôt un néoconservateur, enfin néo-réactionnaire. Mais première période, il y avait Steve Bannon qui était souvent invité en Europe aussi. Donc premier mandat de Trump. Donc ouais, il y a quand même, à mon avis, il y a quand même un moyen. Il y a quand même, ça percole quand même un peu. Hein, et donc on peut quand même dire sans se tromper qu'il y a une offensive, une offensive culturelle de la droite, qu'elle soit conservatrice ou réactionnaire, actuellement, qui touche également l'Occident et donc l'Europe. Je ne sais pas si en Belgique, est-ce que Georges-Louis Boucher va un jour inviter Curtis Yarvin? Je ne suis pas convaincu que ce soit le même genre de personnage, mais il faut quand même faire attention, quoi.
5: Où va-t-on?
6: Où va-t-on?
5: Où va nos esprits?
6: Ouais, désolé de plomber l'ambiance. Hein, mais...
5: Est-ce qu'il y a une proposition musicale, je pense, qui vient avec ce morceau, avec ce titre. Et on rappelle peut-être aux éditions Gallimard.
6: C'est Les Lumières sombres, comprendre la pensée néo-réactionnaire d'Arnaud Miranda, paru en 2026, début de l'année.
5: Et donc Arnaud Miranda, qui est manifestement un docteur en théorie politique.
6: C'est ça, oui. Il est à Sciences Po à Paris.
5: Voilà. On voulait écouter un morceau. Tu l'as.
1: Camille, avec toi.
5: Ouais. Donc quel est ce morceau?
1: Where Is My Mind, The Pixies.
5: Allez, on écoute.
2: Stop.

0: Ça en suspension. Where is our mind des Pixies sur Radio Panique sur le 105.4 FM ou en streaming www.radiopanique.org lundi 4 mai 2026 19h28. C'est toujours le flux détendu et après cette recension littéraire, en tout cas ce livre sur ces années, ces années, ces lumières sombres, on poursuit plutôt en musique. Alors on a autour de la table Olivier et Camille qui nous ont apporté chacun un morceau de musique. On n'a pas décidé quel premier morceau on allait à. On a décidé.
1: Ah, c'est Olivier. C'est voilà. Olivier. Ouais.
0: Ouais. C'est ça qui vient de décider d'un point, d'un doigt pointé sur toi.
1: Ouais. Alors bon, je pense que c'est un peu, comment dire, difficile d'expliquer pourquoi et comment on est ici avec Camille.
0: C'est une histoire de judo. Vous nous avez
1: raconté. Ouais, ça a commencé avec du judo, mais après rapidement c'est passé à la musique en fait. On est deux passionnés de musique. Et on a fondé un peu notre amitié avec. Avec sa musique, ma musique, on partageait énormément de choses. On est des collectionneurs de vinyles aussi, donc il y a ce côté un peu de chercher la musique physique, non ? Aller chercher à Bruxelles et ailleurs.
0: Et on la cherche où, cette musique vinyle ?
1: Après, ça dépend. Et ça dépend de quel style de musique tu cherches. Moi je suis très, très comment dire, intéressé par les musiques d'où je viens. Donc, je suis latino-américain, je viens du Chili. Et je cherche souvent de la salsa, la cumbia, et des sons de là-bas, quoi. Et donc, c'est pas évident de trouver ce type de choses à Bruxelles. Et des fois, j'y vais à fouiller dans des brocantes. Des fois, j'y vais à l'Arlequin, en centre-ville. Mais c'est pas facile. Pour jeu de balle, oui. Bah, jeu de balle, j'ai trouvé quelques pépites, des fois. Et je sais pas pour toi, Camille, quel est le lieu où tu trouverais des choses de chez toi?
2: Bah, les galeries Ravenstein aussi, il y a la foire des vinyles qui se tient chaque 6 mois, je pense, qui est organisée aux galeries Ravenstein, donc gare centrale. On a raté la dernière édition, c'était le 27 avril, mais parce qu'on avait déjà, je pense, claqué pas mal d'argent dans les vinyles depuis le début d'année.
0: Et toi, tu cherches quel style de musique?
2: Moi, c'est plus musique raï, Afrique du Nord. Pas spécifiquement raï, mais c'est vraiment ouvert à Afrique du Nord, donc il y a le Mezoued tunisien aussi. Le shabi marocain et tout, enfin un type de blues, desert blues, donc qui est vraiment la musique des Touaregs. Donc c'est un peuple nomade qui voyage sur toute l'Afrique du Nord. Il y a aussi pas mal de musique moyen-orientale. En Algérie, on grandit avec la musique raï qui est vraiment purement algérienne, mais il y a aussi une forte influence moyen-orientale arabophone. On a vraiment les grands, grands chanteurs de musique moyen-orientale qui influencent notre culture musicale. Ouais.
1: Ouais. Et du coup, on passe beaucoup de temps à analyser les lettres des chansons. Du coup, c'est pour cette raison qu'on a décidé un jour de se dire, bah écoute, c'est chouette. On passe constamment nos jours à chercher de la musique, à parler de la musique. Pourquoi on le partage pas?
0: Du coup, les textes, c'est ça, vous intéresse aussi les textes des morceaux
2: Mais en fait, vu qu'ils ne parlent pas l'arabe et que je ne parle pas très bien l'espagnol, on passait notre temps à se traduire et à expliquer les sons parce qu'on pensait que c'était vraiment important de partager aussi la sémantique qu'il y a derrière la musique qui fait parfois danser. Et bah, voilà, donc, mais l'idée vient d'il y a un an presque de vouloir partager ça et ouais, d'être un peu plus. Ouais, dans le partage en fait de ce qu'on aime écouter.
0: Et est-ce que vous trouvez qu'il y a des rapprochements qui peuvent se faire entre la musique et ou les paroles de ces deux endroits du monde, même si je comprends que c'est un vaste univers en termes même de temporalité et de styles musicaux?
1: Moi, je pense que la musique en soi, c'est l'image d'un contexte et d'une culture, non? Et aussi, elle représente la complexité de l'humain. Et l'humain, il passe par des différentes choses, des différentes étapes, soit en Algérie, comme en Belgique ou au Chili. Et moi, des fois, je lis des paroles du raï, et ça me touche énormément, des fois, quasi plus que quand j'écoute de la salsa ou la cueca. Et voilà, il y a aussi l'autre point qui est très important, que c'est quelque chose qui te fait bouger. Qui te libère de certaines manières. Et moi, je pense que ça me touchait un peu ce que tu disais là, tantôt, sur quelles sont les solutions qu'on peut avoir contre le fascisme ou contre les gens fous comme Trump. Et pour moi, personnellement, c'est la musique la réponse, parce que c'est quelque chose qui me libère, et je sais que c'est la même chose pour énormément de gens du monde.
2: Ouais. Je vais me permettre de citer Fela Kuti, qui disait « Music is the weapon ».
3: Ah oui, c'est très bien.
2: Ouais. C'est vraiment ça. Ouais.
1: Et du coup, justement, on parle des États-Unis, et je pense que je peux faire un peu le pont par rapport à la chanson que j'ai choisie. Ben, je ne sais pas si vous avez vu le Super Bowl de l'année 2025. Ça vous dit quelque chose ?
0: J'ai entendu parler de la proposition musicale de cet artiste que tout le monde connaît sauf moi, mais j'ai oublié son nom, mais latino.
1: Tu connais Lionel ?
3: Non.
1: Pas trop ? En fait, c'est Bad Bunny. Bad Bunny, c'est un mec qui bon, je pense que ça fait quand même 10 ans qu'il est connu un peu en Amérique latine surtout, mais un peu dans tout le monde. Et si je ne me trompe pas, c'est parmi les 5 premiers artistes qui est plus écouté dans le monde. Il a commencé avec du trap de Puerto Rico, hein, de cette île qui est quand même dans une lutte assez longue contre les États-Unis, culturellement parlant et aussi d'un point de vue administratif, parce que ça reste du territoire des États-Unis. Et depuis quelques temps, le mec, il a percé vraiment dans un discours qui est très mode de la fierté d'être latino-américain. Tu vois. La fierté de qu'est-ce qu'on est et de ne pas se sentir un peu laissé de côté par cette grande machine qui est les États-Unis. Et en le Super Bowl, il a présenté des chansons qui sont vraiment des chansons de résistance. Et il lui a vraiment craché dans la gueule à Trump, parce que ça a été le Super Bowl le plus écouté dans l'histoire du Super Bowl, si je ne me trompe pas, plus que celui de Michael Jackson. Et pour nous, les latino-américains, il y a plein de symboles, plein de choses qui sont là. Il y a même une chanson qui est chantée par Ricky Martin, qui s'appelle « Lo que pasó en Hawaii ». Donc, « Lo que pasó en Hawaii », ça veut dire « Ce qui s'est passé à Hawaii ». Et en fait, ce qu'il est en train de dire, c'est que je ne voudrais pas que mon île, la île de Puerto Rico, passe la même chose qu'à Hawaï, donc une île qui est touristique, qui est complètement sous la domination de ce capitalisme sauvage des États-Unis. Et donc, pour beaucoup, pour nous, les latino-américains, la salsa, qui est aussi jouée par Bad Bunny, c'est une façon de résistance. Et la chanson que j'ai envie de vous présenter, c'est une chanson d'un chanteur colombien qui s'appelle Joe Arroyo. Et sa chanson s'appelle La Rébellion, que c'est pas très difficile de comprendre, c'est La Rébellion. Et c'est une chanson que voilà, bah, je laisse Camille la mettre et après on peut la commenter.
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0: modifier. Il faut savoir que chaque studio d'enregistrement a sa spécificité, spécificité acoustique. Notre volonté, en tout cas, d'enregistrer les batteries au Danemark avec Jacob Hansen, elle était motivée par le fait que Jacob a une acoustique qui est très particulière, avec des rooms qui sont extrêmement vivantes et qui correspondent parfaitement au type de son. De réverbération de room, de pièces qu'on veut pour les batteries. Donc, on savait dès le début du processus d'enregistrement qu'on irait bosser là-bas pour les batteries. Et pour ce qui est guitare et basse, maintenant, aujourd'hui, on utilise une technique, comme beaucoup d'artistes, qui s'appelle le reamping. C'est-à-dire, c'est une technique qui nous permet d'enregistrer les guitares et basses et de choisir l'ampli définitif, celui qui va être imprimé sur l'album, plus tard. Voilà, ça permet d'être beaucoup plus élastique dans le processus.
1: Concernant le mix et le mastering, c'est d'autres personnes ou c'est une des mêmes personnes qui s'est occupée de la production ou du son?
0: Alors, au niveau de la prod en elle-même, c'est-à-dire les arrangements, le cut des morceaux, et tout ce qui fait la production, c'est moi qui m'en suis occupé. Cependant, pour tout ce qui est donc prise de batterie, mix et mastering, c'est Jacob Hansen qui s'en est occupé dans le studio Hansen Studio au Danemark.
1: Est-ce que considères-tu le mix comme quelque chose qui prend plus de temps par rapport au simple enregistrement ou bien ça a été plus rapide? C'est vrai que pour un mix, il faut tout réécouter finalement.
0: Ouais, mais un mix est bien plus court qu'un enregistrement. L'enregistrement, l'idée de l'enregistrement, c'est d'avoir les pistes les plus parfaites. En tout cas, quand je dis parfaites, c'est bien sûr subjectif. C'est en fonction de l'image qu'on a du rendu final. Et ça peut prendre énormément de temps d'enregistrer des instruments jusqu'à ce qu'on soit pleinement satisfait. Le processus d'enregistrement a pris des mois. Une fois qu'on est satisfait, on a une matière première qui est bonne, et donc du coup, un mix finalement sur cette matière première peut se faire rapidement. Alors quand je dis rapidement, c'est que, en tout cas chez nous, un mix prend entre 2 semaines et demie et 3 semaines maximum, versus 6 mois pour l'enregistrement.
1: Au niveau de la pochette, quand on parle de pochette artwork, côté graphique, ce sont les mêmes personnes qui se sont chargées, enfin, comparées aux albums précédents, ou bien c'est une autre.
0: On a toujours bossé avec les mêmes artistes. Ah non, pas les deux albums précédents, pardon. Karma et Tales of the Sun ont été faits par un célèbre artiste tunisien qui s'appelle Bader Kidi, qui a une touche très très particulière. Et en marge de notre travail avec Bader, on avait initié un travail avec Shioko Asahi, qui est une superbe graphiste japonaise qui avait travaillé notamment sur nos avatars. Sur le design de l'arche, sur notre backdrop de l'arche orientale. Et donc, on a fait appel à Shioko pour cette pochette, puisqu'on avait besoin déjà d'intégrer les avatars dans la pochette, dans la cover. Si on y regarde plus en détail, on va pouvoir voir les 5 membres du groupe et également le design de l'arche qui a été designé par Shioko. Et ensuite on a utilisé des outils modernes comme Photoshop pour faire tout ce qui est colorimétrie, etc. Donc nous, on a tendance à bosser avec les mêmes artistes parce que c'est difficile de trouver des artistes talentueux, et donc en général quand on les trouve, on les garde.
1: De cet album, vous avez généré, on va dire, trois singles ou trois clips vidéo, enfin, et où il y a The Funeral, Until the End, Soul of My Soul. Est-ce que, comment vous êtes pris pour le montage vidéo?
0: Alors, je pense que j'espère que nous sommes des bons musiciens. Nous sommes des bien plus mauvais monteurs. Donc, on fait appel à des gens en qui on a confiance. Je pense l'idée pour on va dire réussir un clip, et j'espère qu'ils sont réussis, et en tout cas ils sont à notre image, c'est d'avoir une vision de ce qu'on veut montrer à l'écran. Et sur chacun des clips de Miras, depuis maintenant longtemps, on a une vision précise de ce qu'on veut. Et le plus important, c'est de communiquer avec le réalisateur en expliquant le type de lumière qu'on veut, les émotions qu'on veut communiquer. Et après, c'est traduit techniquement dans un langage technique qui est plus

0: cinématographique et qui est forcément hors de notre champ de compétences, sachant que être musicien, ça prend déjà beaucoup de temps. Et ça nous serait difficile d'être expert aussi de la vidéo. Je sais qu'il y a des musiciens qui savent faire du montage vidéo, mais ce n'est pas notre cas.
1: Enfin, quand on parle de montage, il y a aussi le côté scénario. Est-ce que j'imagine que c'est vous qui faites le scénario?
0: Oui, oui. Oui, tout à fait. Puisque pour une raison simple, c'est que on a des messages qui sont assez précis sur les paroles. Et on a une vision de comment amener ces messages à l'écran. Donc, il y a un travail préparatoire de notre côté de cahier des charges ou en tout cas d'explications très en détail au réalisateur afin d'avoir un résultat qui est le plus proche de ce qu'on veut.
1: Alors, l'album sort d'ici quelques semaines, déjà fin mars pratiquement. Est-ce qu'on peut dire que pour les auditeurs que l'album sera disponible sous la forme de trois supports, qui est le digital, le CD et le vinyle?
0: Tout à fait, et avec une attention particulière au vinyle, parce qu'il y a une petite surprise au niveau du packaging. On a fait un super vinyle avec des dorures sur le logo Miras, avec un ça a été fait en relief. J'ai pu voir un tirage du vinyle. Ils sont absolument, ils sont magnifiques, quoi. Donc oui, ça sera vinyle CD et digital, bien sûr.
1: Alors concernant le CD, le vinyle, j'imagine qu'on peut le retrouver, on le retrouvera aussi au concert. On peut se le procurer.
0: On peut se le procurer effectivement en concert. Vous savez que les groupes aujourd'hui vivent beaucoup de la vente de merchandising, de t-shirts et de CD en sortie de concert. Ça fait partie du business de la survie des musiciens. Et beaucoup de musiciens ont besoin de vendre des CD, des vinyles à la fin de concert. Donc, bien sûr, par le réseau classique, on pourra le trouver. On pourra le trouver sur notre site internet. On pourra naturellement le trouver sur Amazon et sur toutes les et dans tous les bons réseaux de distribution. Et bien sûr, en concert, parce que c'est important aussi. Et puis, on a beaucoup de fans qui veulent qui aiment l'objet et qui veulent qu'on le dédicace. Et comme beaucoup d'artistes, c'est un plaisir pour nous de passer du temps avec les fans à la fin de concert pour dédicacer nos albums.
1: Concernant justement les concerts, la tournée, ce sera à partir de quand? Ce sera dans le courant du mois de mai-juin ou bien juste après la campagne promo?
0: Alors la tournée est déjà annoncée, hein, puisqu'on commence la première tournée en Europe de l'Est, ça commence le 31 mars et on finit fin avril. Et on annonce la semaine prochaine la deuxième partie de tournée qui sera bien plus longue, qui sera en Europe de l'Ouest, septembre-octobre, et on couvrira beaucoup de pays. Et on a hâte de rencontrer nos fans.
1: Je suppose que la Belgique est incluse.
0: La Belgique est incluse, tout à fait.
1: De quoi serait fait votre setlist? Est-ce que ce serait plus accentué sur le dernier album ou bien on fait le mélange parfait classique, des classiques et des nouveautés, des nouveaux?
0: Vous pensez qu'on devrait faire quoi?
1: Non, moi je pense qu'il faut un parfait équilibre entre l'ancien et le nouveau. Ou bien on fait carrément tout l'album et on fait deux, trois titres anciens.
0: Bah, en fait, ça dépend déjà du temps d'album. C'est vrai que c'est des questions. La question est pertinente et c'est le genre de questions qu'on se pose. Le nouvel album est un album court. Oui. Voilà. Si on regarde, il doit faire dans les 45 minutes. On a eu, je pense, beaucoup de choses à dire sur cet album-là et on va essayer de mettre en valeur un maximum de morceaux parce que ces morceaux nous parlent et j'espère qu'ils parleront au plus grand nombre. Après, un set, ça dure entre 1h20 et 1h30. Donc je pense que raisonnablement, il y aura un nombre significatif de nouveaux morceaux parce que c'est des morceaux qu'on doit défendre sur scène. Et bien sûr, on retrouvera tous les classiques, en tout cas tous les morceaux que les fans de la première heure veulent écouter. Oui.
1: Alors, c'est vrai que vous avez la chance d'avoir une équipe d'attachés de presse, mais j'imagine que il vous faut aussi les réseaux sociaux. Est-ce que c'est quelque chose auquel vous adhérez ou bien vous laissez plutôt à d'autres, puisque j'imagine que vous travaillez tous en équipe?
0: Alors, je vais te répondre franchement. Est-ce que j'aime les réseaux sociaux? Non. Est-ce que c'est nécessaire? Oui, c'est bien plus que nécessaire, c'est même vital aujourd'hui. Dans un marché qui est extrêmement saturé, On a malheureusement vu des changements d'habitude de consommation des médias. Aujourd'hui, la jeunesse... Alors, j'allais dire Facebook, non. Facebook, c'est déjà... c'est notre génération. La jeunesse, TikTok, etc., consomme de manière différente et bien plus rapide. Les jeunes, aujourd'hui, ne peuvent plus consommer un titre, et ne peuvent plus écouter un titre en entier. Il y a d'ailleurs des concepts de morceaux mis en accéléré à disposition des jeunes parce qu'ils ne sont pas capables de se concentrer malheureusement plus de 1 ou 2 minutes. Donc il y a une modification des comportements. Cette modification a amené une décroissance des ventes des magazines papier, une décroissance de la visibilité des webzines. Ce qui est inquiétant parce que il y a un changement du marché qui se fait en profondeur. Et qu'on doit suivre, puisque malheureusement, de la jeunesse, on ne peut pas avoir d'exposition. Donc, on fait cet exercice, comme beaucoup de groupes, d'amener des propositions innovantes sur les réseaux sociaux, des choses qui peuvent être intéressantes, où les gens peuvent apprendre. Et on essaye de faire la promotion de notre musique par un biais différent. Voilà, et je pense que c'est comme ça qu'on peut avoir une exposition correcte en 2026.
1: Le public qui vient vous voir, est-ce que c'est quand même des jeunes qui vont... Est-ce qu'il y a une tranche d'âge auquel tu peux cerner ou bien ça varie selon les pays plutôt
0: ça
1: des jeunes
0: ça dépend les pays. Ça dépend les pays parce qu'en fait, l'âge d'or, entre guillemets, des musiques, on va dire rock et métal, c'est fait à des moments différents en Europe. Donc en fait, en fonction des pays, en Suède, par exemple, tu revois des jeunes arriver en masse. En Allemagne, de ma compréhension, c'est des gens qui ont un peu plus de 40 ans. Je parle de moyenne. Après, oui, ça dépend du style de musique qu'on joue. Donc, tout dépend le pays. En Amérique latine, on voit à nouveau des jeunes arriver. Donc, je pense que c'est le métal est un style qui a su se renouveler et j'espère qu'il y aura des jeunesses qui adhéreront encore longtemps au style.
1: On parlait tout à l'heure de merchandising. Je suppose, comme tu disais, c'est assez important. Ça vous permet de... C'est un petit plus par rapport à vos cachets. Mais est-ce que on pourra trouver différentes sortes d'articles? Enfin, il y aura des t-shirts évidemment, des casquettes, des verres ou des tasses, des mugs.
0: On trouvera des. Alors des mugs, non, c'est trop fragile en tournée. On avait essayé, on en avait pété 3 et on a arrêté. On vend effectivement des super mugs sur notre shop en ligne, mais on a arrêté de les vendre en concert. On trouvera des patchs, on trouvera des hoodies. On trouvera des wristbands et on trouvera nous surtout à disposition pour répondre aux questions des fans et communier autour d'une boisson non alcoolisée.
1: Tout à fait. Alors, ma dernière question. Alors, si l'on veut connaître l'univers Mirat, à quoi peux-tu nous référer? C'est les réseaux sociaux, Facebook ou bien c'est le site de Mirat qui est peut-être très complet, plus complet par rapport aux autres?
0: Non, je pense pas que ça soit une bonne approche. Si quelqu'un veut découvrir notre musique, est intéressé par notre musique, déjà il faut qu'on explique quel type de musique on fait, puisque ça fait maintenant des années qu'on essaye d'innover, apporter quelque chose de nouveau au métal en incluant des sonorités du monde, du musique du monde, des sonorités orientales, des sonorités berbères, des sonorités gnois, des sonorités françaises. On essaie de revisiter le métal, et le meilleur moyen de s'en apercevoir, c'est bien sûr d'aller voir nos clips sur YouTube. C'est le plus représentatif et la manière la plus directe d'appréhender la musique.
1: Eh bien, je te remercie en tout cas et au plaisir de pouvoir te croiser lors de ton passage en Belgique.
0: Eh bien, ça sera un grand plaisir.
1: Merci et belle journée. Voilà, c'est ainsi que s'achève l'interview en compagnie de Kevin du groupe Mirat. Alors, que peut-on dire? Qu'on va écouter encore un extrait, on va encore de manière à découvrir le dernier album. Le titre, c'est Soul of My Soul.

Voilà, donc c'était donc l'interview de Mirat. Alors pour achever ce chapitre, je rappelle quand même que l'album, c'est Wilderness of Mirrors, album constitué de 10 titres, disponible sur les plateformes de téléchargement, disponible aussi en CD et en vinyle. Alors on va écouter le dernier titre, pour de manière à clôturer, donc extrait encore de cet album, et le titre n'est autre que Until the End.

Powerwolf avec 1589. Et on découvre le nouveau simple du groupe australien Carnival, le titre Opal.

Rockard, il y a une nouveauté et le titre Heart Said No, et juste auparavant, c'était le groupe hollandais Texture, avec le titre Measuring the Heavens. Découvrons à présent le nouveau simple d'Arch Enemy. Vous vous rappelez, avec Alissa Whiteglouse quittait le groupe, et oui, et se consacre à une carrière solo. Le groupe n'a pas perdu de temps dans les auditions. Ils ont même été jusqu'à enregistrer le nouveau simple. Découvrons avec la nouvelle chanteuse Lauren Hart, et le titre c'est To the Last.

Voilà, c'est ainsi que s'achève l'émission Onde de choc. En tout cas, un tout grand merci. Merci au groupe Mirat pour nous avoir accordé l'interview. Et en tout cas, sachez que l'émission est toujours disponible en podcast. Vous allez sur le site radiopanique.org, vous choisissez l'émission Onde de choc. Et puis voilà, en quelques clics, c'est réglé. Donc voilà. Et je vous dis à très bientôt pour de nouvelles aventures. On se quitte avec Megadeth, extrait de l'album éponyme, le titre Puppet Parade.

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0: Bienvenue! Aujourd'hui, ça va être... Attends, je dois me coalition moi-même. Ça va, on est un médecinal, et c'est un petit trou pour l'échafaudage à Moyen-Âge. On vient d'écouter un morceau de quelques secondes, il n'arrive pas à une minute, de Minor Threat, un menace mineur. Il s'appelle Straight Edge. À partir de ce morceau, s'est développé tout un mouvement contre la drogue. C'est un subgroupe de hardcore punk. C'est groupuscule, c'est ce type de tribu urbain, si tu veux. C'était un morceau que ça date de 81. Et c'est pour vous expliquer ce mouvement-là où j'ai cohabité en long temps de ma vie. Aussi, vous traduire un peu, parce qu'il dit « Je suis une personne comme toi, mais j'ai des meilleures choses à faire. M'asseoir et niquer mon cerveau, traîner avec les morts vivants. J'ai pas le temps de sniffer des merdes blanches et perdre mon temps avec les speed, avec la drogue. » C'est à partir de ce moment que c'est un peu naïf à la fois, parce qu'il explique non plus pourquoi, comment il va pas perdre le temps avec la drogue. Mais c'est vrai que si ça date de 81, à partir des années 90, en fait, c'était politisé pas mal de temps, pas mal ces mouvements. Et c'est lié à la consommation de drogue et de l'alcool, le tabac, n'importe, le pétard, n'importe quel type de drogue. Il était lié au capitalisme. Donc, il y avait un parti de mouvement anticapitaliste et de gauche qui était lié au punk, à hardcore. Et ces mouvements-là, squad, blablabla, qu'ils ne prenaient pas la drogue parce que c'était une manière de faire mal au cerveau, donc servir pour le capital. Tu vois, un lien comme ça. Et c'est intéressant, juste comme explication. Et Minor Threat, il est parti de ce truc. Bon, je suis Serrano Dino, ça c'est Médecinal. Je vais faire une émission en français chaque deux semaines en Radio Panique, chaque deux semaines en Radio Allemand. Aujourd'hui, c'est en français, donc Radio Panique. Je ne sais plus quand serait le prochain, mais c'est le lundi, le soir, je crois. Je ne sais plus à quelle heure. Mais vous le trouverez tout dans le site web de Radio Panique. Et aussi dans les blogs que j'ai fait, je développe un blog avec toutes les informations, les liens de plus d'informations, les Wikipédia, les Wikimedia, tous les liens de vidéos. Et c'est medicinal.blogspot.com. Et voilà. Aujourd'hui, je vais essayer de mettre que des hardcore. Je voulais juste expliquer. Ah oui, il y a une iconographie aussi, que c'est intéressant par rapport à ces morceaux. Que s'est développé tout un mouvement. Je viens de taper le micro, il est parti loin. Comme, ¿qué pasa? Perdón. Oui, je viens de travailler à l'accueil dans une auberge. Je suis vraiment défoncé, je suis vraiment fatigué. Je me suis réveillé à 4 heures du matin pour faire des check-out et je sais pas quoi à l'auberge. Donc, mon cerveau, il marche pas trop bien, mais je vais essayer quand même de faire la mission. Donc, il y a une iconographie qui est intéressante, je voulais vous expliquer. Il y a une histoire derrière, que c'est par rapport à ces morceaux de Minor Threat, la menace mineure, ce groupe de hardcore. Que après, c'était Ian McKay, qui est intéressant aussi. Il a développé des groupes comme Fugazi, sont assez connus. Attends, je vais vous faire écouter parce qu'il y a une interview. Il était agacé pour la fille qui lui a fait l'entrevue. Et à mon avis, on doute. Et peut-être c'est
1: la. This record company. So they've got a friend who, you know, was killed in Central America.
2: Don't they have a misconception of being afraid of people involved in the hardcore music scene?
1: Anything else that you can think of?
2: It was kind of like the hippies, maybe look at me for who I am, not what I look like.
1: Talking before about the hippies, do you think you're the hippies of the 80s?
0: Bon, il a fait des questions. À mon avis, c'est la chanteuse de Sonic Youth qui lui fait des questions un peu bizarres. Et la tête de Ian McKay, c'est très, très marrant.
1: So do you think
0: À un moment, ils se mettent à parler.
3: It's all there for you. And people don't want it. And they just say, fuck it. They don't want that. They want, you know, they want to be part of something. I can tell you that when I got...
0: Donc, c'était intéressant aussi pour un côté de non-consommation de l'alcool dans un contexte où il est lié très fort à la consommation de l'alcool, tu vois, les mouvements punk, hardcore, mais à la fois être, non à la défensive, mais comment être conscient de qu'est-ce qu'il peut faire la drogue avec toi et comment plus actif politique et il prend les consommes de la drogue, les politiciens encore. C'est intéressant comme concept. De là que je parle voilà, de ce morceau qui s'appelle Straight Edge. Peut-être maintenant il a vieilli les paroles, ils ont vieilli comme un peu de crypto-bro, mais le signifiant intérieur c'était intéressant. Minor Threat en 81. Donc, l'iconographie, j'ai mis à parler de n'importe quoi. Je vous ai traduit, je vous laisserai toutes les idées, mais il y avait un X en croix fait en marqueur noir qui était c'est la iconographie de Straight Edge, de pas consommer de drogue, pas consommer d'alcool, que c'est dans le dos de la main. Donc la main, il est en croix. Et ça, c'est l'iconographie absolue de Straight Edge, de pas consommer d'alcool dans le contexte hardcore punk. Qu'est-ce qu'il passe? Il y a appris, c'est que en fait, la sécurité de les boîtes de nuit, les endroits, les salles de concert, où ils jouaient Bad Brains.

un mouvement dans les mineurs, sont à l'interdiction de ne pas prendre l'alcool, c'est devenu, comment, j'ai pas besoin de ça pour réfléchir, pour vivre, et pour cohabiter, donc c'est intéressant. Donc voilà, c'est juste une petite explication intéressante, historique de ce rapport de hardcore. Et évidemment, et c'est devenu massif. Il y avait des gens qui sont devenus comment, assez intéressants. De, bref. On va continuer avec un groupe qui sont des Chicanos, comme des immigrants mexicains, ou des immigrants qui sont nés. Non, ils ne sont pas des migrants. Ses parents, peut-être ses grands-parents, ses grands-parents, ils sont de Mexico, mais en fait, eux, ils sont de Chicago. Mais ils continuent à avoir ces cultures, la langue minimum, comme langage maternel. Donc, il y a un morceau que j'ai découvert de Peleamos, de Los Crudos. Et c'était un... On va faire le coup. J'arrive, parce qu'ici, c'est... Je crois, oui, ça va.

0: Qué guapo, colega. Ha hecho bien. Je kiff. Como ya viens d'apprendre la parole kiff. Je kiff. Je kiff le hardcore. Bref, peleamos los crudos. C'est un groupe de Chicago. Ils chantent en espagnol. Ils sont trop cool. Je n'ai pas trouvé dans la plateforme de musique, mais il y a une vidéo peut-être un peu pourrie en YouTube. Que c'est, je l'ai découvert à partir d'un concert avec ces morceaux. Maintenant, je veux absolument les partager avec vous. Il est où, Lilo? Parce qu'ils sont dans la roue, mais sans esthène, sans rien. Ils déguisaient comme ils sortaient du travail, du bureau. Il va faire au côté, parce que vraiment, un concert avec, il avait 4 personnes au public, et non en 3.
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Voilà, voilà, les mêmes morceaux, mais un concert en vivant en 93, au milieu de la roue. Comme ils sont squattés en place, ils ont joué un peu ainsi improvisé. Quoi. Vous laisserez tous les infos et tous les vidéos parce que c'est marrant. Bon, en parlant de Jarco, encore, celui-là, c'est un groupe de Mexique, mais plutôt contemporain. Contemporain de maintenant, parce que vous avez en français le problème de contemporain, de passé contemporain de maintenant. Donc, c'est de maintenant. Il s'appelle Havac, avec un H au début, il y a un K à la fin, y le morceau, 1000 orquídeas en medio del desierto. Ahí lo lleváis.

Buah, colega, c'est trop bien, le métal. C'est quand il dit que c'est de punk, mais moi je dirais que comme trans mélodico, un truc comme ça, non? Comme un hardcore trans progressif. C'est trop cool. Alejandro, Alex, Juan, Patrick, Eduardo, mais voilà, c'est 2025 de Mexique. Et moi, je comprends rien du tout. Je cherche maintenant les paroles. Ça, c'est super transversal parce que le métal, le hardcore, tu comprends rien du tout. Tu vois après qu'est-ce qu'il raconte. Tu fais confiance, quoi. Et il s'appelle comment? Havac. Havac, 1000 orchidias, 1000 de orchidies, au milieu du désert. Ou un truc comme ça. Très poétique. Et après, ouais, c'est vrai que ça a pris un moment pour comme ça. Les sons, je suis un peu particulièrement, c'est pas comme si vraiment ça sent, ça coûte bien ou pas. Bon, les suivants, ils sont des États-Unis, Delta Height, comment Delta Height, non, Delta Height, No Use to You.

Brutal, collègue. Que wabo. Trop wabo. Dios. Ça vraiment. Ça m'a plu. Delta Hate. Comment la haine Delta. Delta Gamma. Oméga. C'est quoi la première. C'est la première lettre de l'alphabet cyrillique. C'est comment. À topé. Lo más. Le plus absolument de la haine. On est nous. Voilà, c'est un groupe de Alabama. Alabama, we can win. Des États-Unis. Et ils chantent une femme. Que ça, j'ai oublié de vous dire, mais en fait, les concepts que j'essaie de développer de ce type d'émission-là, bien pour le reggae, ou bien si j'ai fait un épisode que de metal, comme aujourd'hui, hardcore, metal, trans, je ne sais pas, la musique distorsionnée, quoi, c'est chercheur. Où la plus possibilité de représentation dans j'ai déjà écouté à des messieurs ou des gens d'Europe on dirait. Alors maintenant on cherche des représentations de femmes parce que c'est la moitié de la population et ailleurs aussi, dans ce cas là c'est une femme des États-Unis, avant c'était au Mexique, donc chercher de les faire plus intersectionnels, transversal et représentatif du monde où on habite et pas se coincer dans un concept très patriarcal, colonial, blablabla. Donc non à la colonisation, oui à la vie. C'est la discussion que j'ai eue avec un collègue de travail qui disait que les Sahraouis c'était de Maroc. Non, le génocide c'est mauvais pour la Palestine, c'est mauvais pour les Sahara occidental, donc non au génocide. Je ne suis pas d'accord avec les génocides, c'est mauvais pour la santé et les peuples. Donc voilà, non à la colonisation. Et qu'est-ce que j'ai perdu le fil de vie? Ah si, on y va à Australie. Australie, qu'est-ce qu'on connaît d'Australie? Les kangourous, les koalas, quoi autre? Volatile Ways, Good Will Be Cut. Ah non, pardon. Il y avait un groupe, pardon. J'ai raté encore une de ma liste, que c'était. Et c'est un groupe qui en flûte, il est déjà après écouteur, qui c'est Gilter, un mundo que nos haga sangrar. Waouh! Ça, c'est, il vient de l'Espagne, il ne connaissait pas, donc il a découvert aussi. Gilter, à mon avis, c'est de paillettes, si je me souviens bien. Le mundo que nos haga sangrar, c'est un monde qui nous fait saigner, un truc comme ça. Et l'album s'appelle Torture Mentale. Donc, ils ont besoin d'une thérapie, évidemment. Gilter.

Moi, il n'y arrive pas. Moi, je pourrais durer en concert de Kharkov pour chanter combien? Quelques secondes, non? Tu imagines chanter dessus? Une heure en entier. C'est génial. Incroyable. Ce groupe de l'Espagne, où il y a des femmes aussi. Il y a deux femmes, deux mecs, dont Gilter, conducteur, un monde qui nous a sangrer, un monde qui nous fait saigner. Et c'est elle qui chante aussi. Donc, c'est vrai que je crois qu'il y a. Je n'ai pas vérifié bien parce que je suis comme ça. Mais à mon avis, maintenant, c'est des femmes un peu partout. Sauf. Parce que Havak, si, c'est plus, ils sont, il y a des femmes. Bref, on y va. Volatile Ways, Good Will Be Good, desde Australia. Australie, qu'est-ce que j'ai appris ça? Yes. Okay.

C'est assez clair, non? Il a dit phoque, il a dit je ne sais pas quoi autre. Bon, voilà, c'est madame, il est énervé, il s'exprime de cette manière. Il doit arriver. Et après, chanter que ça. Tu vas la répéter, tu chantes comme ça en demi-heure ou une heure avec tes amis de groupe de musique. Tu arrives super bien, relâché chez toi. Il s'appelle comment? Volatile Waves de l'Australie. Voilà encore un femme qui chante. Tu vois, comment on doit apprendre qu'il y a des gens partout, même en Australie, qui font du métal. Donc, on y part avec ce groupe de hardcore encore. Bueno, hardcore, trash, vous savez, moi, avec les étiquettes, je ne sais pas trop, mais bueno, ça s'appelle Distante, avec les morceaux Direction, il vient d'Argentine.

Ah, que guapo. Distante, c'est le groupe d'Argentine. C'est un démo, c'est dit comment, un EP, qui est sorti l'année passée, des morceaux de, voilà, de 47 secondes, 1 minute, de hardcore, que absolument, je me souviens d'un groupe de Cartagena, de Murcia, aussi avec une femme qui chantait, va mettre un morceau parce que maintenant, absolument, il faut absolument, il me rappelait à ses manières. C'est un groupe qui s'appelle Milhouse.

Qué guapo, colega. Milhouse desde son de España. Tu crois qu'ils ont réussi à se ressembler après 20 ans parce qu'ils sont sortis, ça y a une cassette de, c'est tout à fait une cassette hardcore de l'époque de dur de hardcore de les années 90 où il adorait ce type de musique et il continue à adorer évidemment. C'est Milhouse où il chantait une fille. Il avait un morceau de 8 secondes qu'il disait skateboard, skateboard, skateboard. Il finit. Et là, c'est contre le fascisme, qui sont des assassins. Donc, c'est clair. Il y a encore un discours qu'on doit garder encore de, pour dire le fascisme, c'est mauvais, le génocide, c'est mauvais, s'il vous plaît. Et voilà. Donc, ça, c'est de 98. D'accord, ça fait déjà un moment. Mais il était. Waouh! Enfin, la jeunesse. Mais on part à un monde contemporain avec une fille qui vient d'apprendre qu'il existe. C'est un groupe qui s'appelle Kuda. Ah non, non, ça c'est l'album de 2023, Kuda Item. Le groupe s'appelle Lips. Lips! Parce qu'il y a des points d'exclamation. Lips! Et je vais mettre un morceau. A ver, qu'est-ce qu'on peut faire au cutter? Hook! Non, non, un truc. Parce qu'ils sont. Ah, j'ai pas dit. Ils sont de Jakarta, Indonésie. Indonésie, Jakarta. Bref. Ah, il y a une chose que je ne dois pas oublier de vous dire. C'est que dans la description, vous trouverez tous les liens de les Badcamp pour soutenir les groupes. Si jamais vous voulez suivre, télécharger l'album, il y a toujours son Badcamp. Donc, comme ça, vous ne devez pas utiliser des intermédiaires, vous allez directement à Badcamp ou SoundCloud, je vous laisse les noms, les noms de morceaux de groupe, et je vous laisse avec Hikayat para Kempara. Ahí lo lleváis.

Yeah, lips! Avec deux points d'exclamation. Lips, en français, c'est quoi? Lèvres. Labios. Lips, non? Lèvres. Lèvres. Ouais, c'est pas français, donc. Ah, encore une fois, moi, je suis Cerrone Dino, je suis Diego. Et cette émission sera en français sans une personne francophone. Mais ça va être comme ça. Donc, il y a une dualité où peut-être ça t'agace, écouteur en émission en français, il te dit what? Mais qu'est-ce qu'il raconte? Je comprends rien. Mais à la fin, il va m'exprimer quand même en français. Donc, il y a un truc un peu. Ouais. Mais ça va être comme ça. Aussi en espagnol. Les fois que j'ai fait l'émission en espagnol, ça va être avec mon accent espagnol. Il se comprend pas tout à fait. C'est pas évident non plus. Lips de Jakarta en Indonésie. En Indonésie. en fait, j'ai découvert avec son par hasard dans une vidéo en concert. Je voulais vous faire écouter un peu parce que c'est assez marrant.

Pues ça scène asiatique. Bon, je suis devenu fan très facilement. C'est un type de musique assez très. C'est pas qu'est-ce qu'il raconte, évidemment.

C'est vrai, si c'est punk et hardcore, normalement c'est toujours bien. Donc c'est vrai qu'il y a un mouvement maintenant à l'Espagne, j'espère pas ailleurs, qui sont commencés à faire des rap des fascistes. Donc il y a un mouvement des rappeurs fascistes à l'Espagne d'extrême droite, qui c'est n'importe quoi parce que c'est comme des. Dios, what? Ils sont des rappeurs racistes, ils sont n'importe quoi. Ça, c'est vraiment. Il faut absolument qu'il arrête le fascisme de partout. Aussi, hein, la musique. Qu'il peut développer ce truc. C'est quoi la musique de fasciste? La musique classique. Les pop. Faire des pop. Pour continuer à faire des pop. C'est un truc assez colonial. Bref. Qu'est-ce que je vais vous faire écouter? Donc, on est en Tennessee. On a mis pas mal de concerts. Ça fait 40 minutes que j'enregistre l'émission. Je vais continuer avec un groupe des États-Unis, par exemple. Dying Wish, par exemple. Don't Belong Any.

Tu dis que fuerte. Wow, super violon. Je me suis motivé, moi tout seul, et commencé à faire des mouvements de métal. Il me tapait les genoux avec la table. Je suis un vieux monsieur, moi tout seul, en train de faire n'importe quoi dans son studio. N'importe quoi. Bref, voilà, c'est un groupe de métal. Metalcore, si tu veux. L'autodéfinition pour eux-mêmes. Génial. Ouais, je me fais mal, hein. On va partir en Italie avec ce groupe de métal aussi. Il s'appelle Rescue 4, dont j'imagine sauver un petit chat. Flesh and Weapon, des Italiens. Vamos.

Bah, apparemment, il y a quelqu'un qui devait nous à l'studio, mais c'est pas Elor, non? Il va continuer à mettre des morceaux. Celui-là s'appelle Boogin Snack Round.

Yeah, Boogin. Allez, comment il s'appelle? Boogin. Bon, voilà, encore. Ça, il vient d'Atlanta, quoi. Depuis Atlanta. Hein. Et on va continuer avec un peu de hardcore. Ça s'appelle Escuela Green, Planet Obsolescence. Dieu.

Ouais, génial. Pues, oui, voilà. Escuela Green, il y a eu un espèce de confusion. C'était confus parce que Escuela, il était créé, c'est un groupe de Massachusetts, donc des États-Unis. Ils chantent en anglais, tout va c'est anglo-saxon. Ils chantent encore en femme. Il était un peu confus parce qu'il était écrit en espagnol. Donc, c'est l'école Green. Je ne sais pas si Green Core, Kilton, un truc comme ça. Bref. L'autre jour, j'ai lu un petit article, tu vois, comme une espèce de post en publication par rapport à Veruca Salt. Donc, il voulait vous faire écouter en. Je ne sais pas si les concerts de Glastonbury, tout à fait, de 95. Mais il y avait tout un contexte pour vous expliquer les paroles, Veruca Salt et Nina Gordon, comment il avait écrit depuis la. L'instinct animal, la rage aussi, ces morceaux, ces paroles dans les morceaux, les chansons de Seether, de Veruca Salt, ça date de, voilà, de les années 90, 96, donc, comment je vais, maintenant, je suis trop fatigué, vraiment, honnêtement, je suis trop fatigué pour vous faire la traduction. Je vous laisse tout, je vais avoir toutes les informations dans les sites blog. Dans medicinal.blogspot.com ou bien dans les sites web. Maintenant, en fait, en Radio Panique, c'est bien fait, les sites web. Donc, tu vas sur Medicinal et là, tu vas trouver tous les posts, les images, les liens, machin. Et sinon, en podcast, tu l'écoutes et tant pis, dans ta version de. Là, c'est Veruca Salt. Je ne sais pas ce que ça veut dire. Elle va mettre les morceaux Seether.

voilà, c'était tout aujourd'hui. Merci pour la patience. Je vais essayer de régler tous les sons. Bisous, un hémorragie de plaisir. À la prochaine de The Mutinale.

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